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1: Nous sommes le jeudi 21 mai de l'an 2026. Mesdames et messieurs, bonjour et bienvenue dans le grand direct de l'information. Ravi de vous retrouver ce matin, pour le tour de l'actualité d'ici et d'ailleurs. Tout à l'heure, on fera place à votre rubrique Point de vue. Cette tranche, c'est vous qui l'animez. Appelez-nous via le 01 44 70 2 x 44 pour passer en direct et partager avec nous vos différentes préoccupations. Pas de calomnie, pas de diffamation ni d'affirmation gratuite. Appelez-nous et tenez dans les temps d'antenne peu avant. Vous aurez droit à la une des journaux parus ce jour et déjà parvenus à notre rédaction et justement dans ce registre pour vous les titres de l'actualité ce matin.
2: Dans les titres du bulletin matinal, on nous fait du soulagement pour les responsables océans et apprenants de l'école primaire qui vit comme un paracou quelques jours après les dégâts causés par la forte pluie accompagnée de vents violents dans la nuit du dimanche dernier. La mairie de Paracou a réagi aux violences formulées par les responsables de l'établissement. Le stade de classe est décoiffé par la tempête sensationnelle en cours de réception en aval dans le bulletin matinal. Et pendant ce temps, le dimanche s'apprête à vivre un moment historique. Le président Élu René Adjadaïe prêtera serment le dimanche 24 mai 2026 au palais du congrès de Cotonou. Cette cérémonie marquera officiellement son entrée en fonction à la tête du pays après sa victoire à l'élection présidentielle du 12 avril 2026. Mais qui comprend réellement du serment présidentiel, Robert Dessou, ancien président de la Cour. Le sera dans le bulletin matinal. Et puis le porte-parole du gouvernement de l'Union, Jules-Trévelon, Rudetti, a animé ce mercredi un peu de stress consacré à plusieurs sujets d'actualité nationale. Face aux professionnels de médias, il a apporté des clarifications sur les actions du gouvernement et les réformes entrées dans différents secteurs. Le très complet est passé dans le bulletin matinal qui fonctionnera pour faire partie du gouvernement.
1: Et voilà l'essentiel à retenir en titre. Le développement, c'est dans quelques instants. Prenez le rendez-vous en tout cas avec nous. On parlera ce matin de la sécurité routière avec la consommation d'alcool chez certains conducteurs de taxi moto. Et bien évidemment, c'est le reportage focus du jour. Vous suivrez également votre rubrique Voile sur le monde avec le Mali. Quel défi sécuritaire après le retrait des mercenaires russes. Vous aurez également droit à l'entretien du jour. Dieudonné Dagbuto est notre invité. Il est le directeur exécutif d'Amnesty International Bénin. Avec lui, on parle de mobilisation et renforcement des capacités de la presse locale sur les enjeux de la justice climatique. Et voilà l'essentiel, mesdames, messieurs. Merci de nous rejoindre ce matin pour le grand direct de l'information. Nous sommes ensemble jusqu'à 10h, justement à 9h pour vous. On parle éducation, examen blanc national du CEP, déroulement des activités pédagogiques. Quel point à quelques jours des examens officiels. Directeur d'école en studio avec, bien sûr, un journaliste. Vous aurez les précisions.
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1: Le grand direct de l'information. On va y aller ce matin avec la une des journaux parus ce jour et déjà parvenue à notre rédaction. Et on va démarrer par Fraternité qui titre sa une à quelques jours de la fin du mandat du président Talon. Le grand oral de Wilfried Rungbedi. Hommage à Patrice Talon. Terrorisme en recul. Sénat imminent. Raison de l'investiture délocalisée de Wadaï. Avenir institutionnel. C'est un bilan éclairage des enjeux de l'après Patrice Talon. Le journal y consacre un gros dossier avant de titrer « Gouvernance démocratique sous Wadaï, consolider une expérience à la béninoise, un état modernisé et plus proche des citoyens ». Groupe A du Mondial 2026, 4 nations, 4 histoires différentes pour une même ambition et puis opinion, œuvre d'art et passé colonial. Le grand retour aux sources, une réflexion de Eric Tocboula, publiée par le Canard de Ménantin. À lire également ce matin, le défi information, passation de pouvoir au sommet de l'État béninois, les articulations d'une cérémonie solennelle sous l'onction de Pentecôte et puis violente tornade et ses dégâts. Henri, le maire Bernard Zanou apporte du réconfort aux populations affectées. On peut lire également commune d'Adjoron, les autorités locales mobilisées autour du développement communal. Autre titre, mais cette fois-ci avec Info Matin, journée internationale FIFA de juin 2026. Gain 3 convoque 25 joueurs. Le journal titre infrastructure santé publique et secteur funéraire. L'ONG Bénin Diaspora Assistance félicite et forme formule aussi plusieurs recommandations au maire Luc Nyankandja et son équipe. Et puis après la présidentielle, le paysage politique entre recomposition et interrogation. L'opposition dans un silence avant la tempête. Le journal La Boussole pendant ce temps titre. Conférence de presse gouvernementale. Hongbeji défend l'impressionnant bilan des 10 ans de talent et soutien politique des Paraguayens vers l'investiture à pied. Une démonstration qui suscite malaise et critique. De quoi parle le journal? Découvrez les détails dans ses colonnes. Insolite à Soava, il surprend son propre acte de décès. Et bien immobilier des anciennes banques d'État, l'AGE lance un ultimatum aux propriétaires concernés et puis transport interurbain au Bénin. Voilà le journal qui parle d'une structure qui est confrontée à une crise de confiance. Le pays émergent, Fédération béninoise de football, l'appel à candidature pour l'élection des membres du conseil de gestion de la Ligue de football professionnel du Bénin. L'Assemblée générale élective prévue le 20 juin prochain. Installation du Sénat au Bénin, on parle de doute. Et puis guépard de l'élection. Étranger, Amiro Amadou, très fier de sa convocation en équipe nationale. Le même journal nous parle d'une décision du tribunal. Un immeuble appartenant à la promotrice culturelle Juliette Guagidi, alias Botéronde, saisi et mis en vente aux enchères. On va poursuivre avec Gaskiani Info. Ce matin, on peut lire Barouté Challenge, Dr Sinan Dourou, rêve d'un tournoi sans frontières. Et puis, grâce présidentielle au Bénin, 96 heures d'espérance. Wilfried Léon Mbédi à propos du licenciement à la SRTB. Humainement, je pense que c'est déplorable, déclare ce dernier. Et mécanisation assurance crédit nourrit le Bénin avec ce que le Bénin produit. Dada Bokwe Rouzreweke, le prix de la fidélité. Et puis, près de 170 travailleurs de la SRTB licenciés. Romuald Wadan hérite d'une patate chaude. On parle aussi de trêve politique. Les médias invités à changer de cap. Dynamisme Info, mise en conformité des organisations. Fopa devient Fopam et consolide son ancrage. Et grâce présidentielle, l'espoir s'éteint pour les exilés et détenus politiques, s'exclame tout simplement ce journal, avec les photos du professeur Joël Aïvo et de Ricky Amadougou. À la une, le même journal nous parle de la société de radio et télévision du Bénin SRTB. Le gouvernement nie toute implication dans le licenciement de 169 agents et décennies de la gouvernance sous la rupture. Maurice Ntsougan salue les réformes et loue le leadership du président Patrice Talon. Le routier, ce journal vichère, surtout au Bénin, le journal qui écrit « L'aileron de dinde devient un luxe pour de nombreux ménages ». En tout cas, le kilogramme est passé d'environ 1200 francs à près de 4000 francs CFA sur plusieurs marchés du Bénin. Quelques photos d'aileron publiées par le journal « Nutrition Infantile ». Le Bénin obtient plus de 50 millions de dollars du Shield Nutrition Fund et supposé libération clandestine de Olivier Bocan. Le gouvernement balaie les rumeurs et rassure. Pentecôte 2026 au Bénin, le lundi 26 mai, est déclaré ferré, chômé et payé. Nous allons poursuivre avec Matin Libre. Investiture du 24 mai 2026, Wadaï dans l'esprit de la sobriété. Campagne cardiovasculaire gratuite au chic. Les inscriptions clôturées des populations sur le quai. Et puis Bénin, manifestation traditionnelle empêchant la pluie, comment c'est interdit. Glazoué brandit des amandes. Bénin Média, la cloche sonne ce matin, écrit l'attribution de nouvelles fréquences par la RAC pour bientôt. La cloche qui titre aussi supposée libération incognito de Olivier Bocan. Le gouvernement balaie du revers de la main la rumeur. Monsieur Bocan, à ce que je sache, se trouve en prison, d'ici Wilfried Léandre Rumbeti, premier gouvernement de Romuald Ouadani. Quelle équipe pour démarrer le septennat 2026-2033. Et puis Bénin Religion, la Eid el-Kébi, célébré le 27 mai, sauf changement de date, nous informe le journal. Et district de l'Atlantique, les jeunes outillés sur l'implémentation voilà, du document cadre. On parle sport éliminatoire de la CAN 2027, logé dans le groupe F, le Bénin, doit maximiser ses chances de qualification. Le pays émergent, on l'a dit avec ses titres, et le quotidien L'Observateur qui nous parle de ceci. À 4 jours de l'investiture de Romuald Ouadani, la reine-mère suprême de Dan Romain rend hommage à Patrice Talon, sa majesté à Kaba, Nontchewe à Renton. Dadjan salue l'œuvre d'un bâtisseur. Investiture de Ouadaï à Cotonou, licenciement à la CRTB, supposée libération de Bokor. Wilfried Léon Nobédi se prononce sur les grands sujets de l'actualité. Assainissement urbain au Bénin, la CEDEAO renforce les capacités opérationnelles de la SDDS-SA. Et puis, décryptage info à présent, Bénin 2026-2033, Talon rassure sur la vision et les compétences de Ouadaï. Le même journal nous parle de gestion des déchets au Bénin. La CEDEAO offre des équipements de salubrité à la SGDS-SA. Et puis, coopération éducative à Bomé, le CEGE à Baumé, doté de 13 salles rénovées, 90 tables et bon, l'événement du jour pour finir ce matin, remise en liberté des hommes politiques. Wilfried Léon Nobédi réagit à une éventuelle grâce présidentielle et retrait des titres de propriété. Et oui, 100 personnes attendues à l'AJE. Et puis, premier septennat de l'ère démocratique béninoise. Et le journal écrit de nouvelles compétences au service du développement du Bénin. Hommage à un homme d'État hors pair. L'honorable Constant Naoum salue la rigueur et la vision pour un Bénin révélé. Voilà. Mesdames, Messieurs, ce sera tout, hein, avec surtout une séance plénière ce jeudi 21 mai, une vingtaine de points à l'ordre du jour au Parlement, nous informe le journal. Mesdames et Messieurs, on va faire place aux appels 01 44 70 2 x 44, le numéro à composer pour passer en direct et partager avec nous vos différentes préoccupations. Pas de calomnie, pas de diffamation, pas d'accusation gratuite. Vous connaissez, bref, les principes, appelez-nous. On va vous donner la parole pour vous prononcer sur l'actualité. Peut-être donc le tout premier qui va s'installer ce matin. 01 44 70 2 x 44, auditeur en ligne, bonjour.
3: Bonjour, monsieur le journaliste.
1: Oui, votre nom.
3: Je vais vous donner un rappel.
1: D'accord.
3: Monsieur le journaliste, oui, merci beaucoup. Bientôt, nous sommes à l'orée du changement du président. Le président Romuald Ouadaï qui va bientôt siéger à la Marina. Clémence, surtout pour la population, la fierté de la ville. Vraiment que cela soit au cœur de ce président. Pourquoi je le dis ici? Nous avons une fierté de la ville, mais je ne sais pas si éventuellement les salaires des fonctionnaires ont augmenté. C'est une question. La deuxième chose, où se trouve le cas des aspirants au métier de l'enseignement qui jusqu'à présent n'ont pas été révélés? Or, cela a été promis. Venons au niveau des élèves qui ont eu à faire l'école normale supérieure et qui ont terminé, qui sont laissés sur le carreau. Voyez aussi le cas, je vous en prie. Les écoles en état de souffrance, où il y a manque de tables et bancs, manque de salles de classe, manque d'enseignants que ce nouveau gouvernement puisse mettre à cœur cette situation. Parce que c'est là, quand nous venons dans la commune de Farakou spécialement, la traversée de Farakou pour aller à Opara, ce fleuve que nous n'avons pas décrié depuis, disons, 20 ans au moins, aucun président n'a soulevé la main et voit que faire pour ce fond. J'aimerais que spécialement le futur président puisse mettre cela aussi voir que c'est aider la population pour se traverser, pour finir les trucs dysfonctionnels dans la commune de Farakou. Clément, au maire actuel, M. Zoul, que je respecte, à qui j'ai joie, il met cela en train de voir que fait pour demander aux services techniques de nous les dépanner spécialement. Je vous souhaite bonne journée.
1: Et c'est nous qui vous remercions surtout d'être passé ce matin. 01 44 70 2 x 44, auditeur en ligne, bonjour.
3: Oui, bonjour,
1: votre nom. D'accord.
3: Il y a quelque chose que je n'ai pas compris. Et le collecteur qui est en train de parler pour la vie de Parakou, c'est encore dans les bassins. En réalité, ce qui veut commencer Alberta pour Kourougra, ça doit commencer à côté de Kaveka Alberta. C'est au bord de voilà. Dans les points, au moins, on va donner au moins 15 mètres de bas-fond. Mais la meilleure version, le Kaveka en train d'inverser, jusqu'à venir au finition, il ne peut faire le collecteur. Ou bien, quand ça va faire partout, qui vont laisser la pire venir occuper les efforts de l'île de France. Donc, la mairie n'a pas de regarder à faire le café. C'est-à-dire qu'on fait le conduit sur le bas-fond d'Albarica là. Ils n'ont pas envie de réagir. Sinon, tout ça va agir sur le travail que le collecteur de fait dans la ville de Parakou. Je vous remercie.
1: Allez, merci d'être passé. 01 44 70 2 x 44, appelez-nous. Un autre intervenant, auditeur en ligne, bonjour.
4: Bonjour, monsieur le journaliste.
1: Votre nom.
4: Et de la part de monsieur Biogagaruna à Yarita dans la commune de Ndali.
1: D'accord, nous écoutons.
4: Merci, monsieur le journaliste. Jeudi matin, je suis venu tirer l'attention de tout un chacun, de nous les musulmans. Dans quelques jours, nous allons célébrer la fête de Bilal al-Qaïd, c'est-à-dire la fête des moutons. On s'est constaté que plusieurs musulmans vont tardivement dans les places qui vivent de prière. Et pour cela, moi je passe par votre canal. Il y a les musulmans du Nord. C'est très très très prudent. Si les gens sont utiles, ça allait très vite. N'attendez pas le dernier moment et commencez à courir et des amis aux autres.

0: 2000 à 250 000 réunis Togo. Moi, je t'appelle le président de la République. Vraiment de nous pardonner. Et s'ils peuvent nous donner au moins deux semaines, encore pour nous les réalisateurs, ce serait bon. Donc, vous avez un parcel maintenant. Vous avez un parcel qui ne peut même pas, qu'on ne peut même pas vendre à 600 000. Et aujourd'hui, maintenant, si je veux vendre la parcelle, elle peut se vendre encore 250 000. Et vous avez un parcel de problème. Donc, moi, je suis en genou pour eux. Nous avons toujours que le Béninois est tout dit, et le Béninois n'aime pas comprendre. Maintenant, c'est aujourd'hui que tu le vois, tu comprends maintenant ce qu'on appelle le cadavre. Donc, si tu nous donner encore deux semaines pour que les retardateurs puissent se corriger rapidement, ce serait bon. Vous savez, aujourd'hui, il n'y a pas de l'argent. Vous pouvez sortir encore 125 000, jusqu'à 225 000, jusqu'à 250 000, vous savez que c'est compliqué. Moi, je suis à genoux pour y arriver, ce coup. Hier, il y a beaucoup de personnes qui sont en train de pleurer. Vous trouvez encore 250 000 aujourd'hui pour aller faire cadavre. Ça, c'est le problème. Donc, moi, je suis à genoux pour y passer. Ce je vais vous dire que le vent de dimanche là, ce n'est pas seulement pour le problème de la mairie. Le président de la République, les responsables doivent venir au secours. Parce que ce qui se passe à Parcours est seul, la mairie de Parcours ne peut rien faire. Si vous venez à Bélier, vous allez voir ce qui s'est passé. Allez à Gomboko, allez à Bakerou, un peu partout. Donc aujourd'hui, on va dire que la mairie a combien? Donc moi, je demande pardon au président de la République. Il peut nous aider à faire 3 à 4 milliards. Ce serait bon. Ce qui t'a parlé, c'est des milliards. C'est des milliards qui ont passé à l'air. Donc, quand vous avez réuni ce groupe, je vous laisse parler.
1: Allez, merci d'être passé 01-44-110-2x44 à un autre intervenant. Auditeur en ligne, bonjour. Auditeur en ligne, bonjour.
2: Bonjour, monsieur René Soglo. Julien Bakou de Catherine.
1: D'accord.
2: Pour cette fois-ci, mon grand va directement au niveau des paysans, monsieur journaliste. Nous sommes au temps de la pluie. Il faut que l'État casse le prix des intrants pour sauver nos paysans. Et eux aussi, ils auront la satisfaction pour vendre leur vivrier. Monsieur journaliste, je dis là, je vais directement dans la ville de Barako. Les feux tricolores qui ne fonctionnent pas, monsieur journaliste, c'est trop. Ça dépasse même les feux tricolores qui sont par rapport à la troisième grande ville du Bénin. Divagation des bêtes. La ville de Parako et les bêtes se promènent plus que des personnes qui circulent dans la ville. J'interpelle le maire s'il est à l'écoute. Au niveau des moustiquaires pour cette année, monsieur journaliste, c'est peu. Ceux qui ont trouvé n'atteignent même pas la moitié de la population. Donc l'État n'a qu'à beaucoup nous aider pour nous envoyer, si c'est 1000 qu'il était et qu'il avait envoyé, d'envoyer 3000 parce qu'on n'atteint même pas la moitié pour gagner ces moustiquaires. À demain.
1: D'accord, merci d'être passé 01-44-70-2x44, appelez-nous. Voilà notre intervenant, auditeur en ligne, bonjour.
3: Bonjour, monsieur René Soglo.
1: Votre nom?
3: C'est monsieur Ali Manikwara depuis Dambangoro.
1: D'accord.
3: Monsieur René Soglo, j'aimerais encore tirer l'attention à la conducteur du Zim dans la ville de Parakou. Vous savez, dans la ville de Parakou aujourd'hui, c'est le feu seul qui travaille, le feu de Zongo, le Roudala qui travaille. Les clients qui prennent le fait tout possible au niveau du feu, c'est souvent dit, monsieur Jim, faut pas être pressé. Hier, vous voyez, j'ai crié d'abord sur les... Quand il regarde, le feu n'est pas allumé à ta gauche. Hein? Même si tu ne connais pas le code, il y a les gens qui sont stoppés au niveau du feu là. Et le client sans le faire vient. Moi, je les ai dit, quand on vous prend derrière les motos, vous êtes content, regardez en haut là. Il faut respecter souvent le feu. Ça se tente quand les feuilles vous arrêtent, vous allez dire, comme ça. Non, hein. Il faut qu'on respecte le code de la route souvent. Moi, je le dis, je vais le répéter.

0: da pas. Mesure jurali. Je demande au maire, monsieur Zikitis, il a l'écoute ce matin, vraiment, de faire un tour au moins dans mon quartier, dans ma gourou, là, je serais très très content. Pour donner voir au moins comment est-ce que la zone là est. Je serais très très content si je sois à l'écoute. Bonne journée et que Dieu vous bénisse à tout moment.
1: D'accord, si soit-il, très bonne journée à vous. Merci d'être passé. Un autre intervenant, auditeur en ligne, bonjour. 01 44 70 44 44, bonjour, oui.
2: Oui, rebonjour, René Sego.
1: Oui, bonjour.
2: Votre maître,
1: c'est le
2: retour. Allez-y. René Sego, j'ai eu l'habitude de dire que le Bénin est comme une jatte ou et la seule main ne peut jamais la boucher. Je vais demander au nouveau président Wadaï, quand il serait là le dimanche, il n'a qu'à tout faire, l'excès des exilés politiques, les prisonniers politiques, l'ouverture de la frontière de Niger. Venez ce bout. Aujourd'hui, le Bénin a besoin, le Bénin a besoin de tous ses fils, pour pouvoir être debout. Aujourd'hui, il n'a qu'à tout faire pour faire revenir les opérateurs communs économiques dans le pays. Vous voyez, c'est ça qui nous a plus terrassé. Aujourd'hui, vous connaissez bien ce qui s'est passé avec Akadio et Soga. Si aujourd'hui, il y a du chômage de gauche à droite, c'est ce qui vont passer. Et il n'a qu'à plus écouter son peuple, le béninois. Aujourd'hui, ce qui se passe de René Sego, c'est tout le monde qui connaît. Il n'y a plus de l'argent à René Sego. Là, il y a un peu de problème aujourd'hui. Avant de priver 200, 2000 francs passer René Sego, tu vas quitter le meilleur de passer vraiment aller à Boko, tu ne vas même pas trouver. L'argent ne circule plus. Et qu'est-ce qu'ils font tout ça? Il faut que nous restions ensemble pour construire ce pays. Vraiment, si que nous écoutons sur les combats, en 10 ans, ils ont travaillé. Mais le seul travail qui reste, c'est de réunir tous les Béninois, de réunir les opérateurs économiques, et faire ce que le chanteur de la vie, René Sego. Vous savez, on n'a pas fait la conférence nationale pour rien. Le général Mathieu Kéhou avait compris. Il a fait rapidement ce pays a changé. C'est ce que nous voulons, René Sego. Moi, je n'ai pas une leçon pour vous donner. Que Dieu les garde à me comprendre pour que ce pays puisse avancer. René Sego, que Dieu vous garde et gardez votre famille. À demain.
1: Allez, merci d'être passé ce matin une deuxième fois. Ainsi soit-il, 0144 70 2 x 44. On a encore un bout de temps à passer ensemble. Un autre intervenant, auditeur en ligne, bonjour.
3: Bonjour.
1: Votre nom?
3: Ange Awaye.
1: D'accord.
3: Monsieur le journaliste, c'est toujours pour le développement de la ville de Parako. Nous ne savons pas ce que nous avons fait avant Serouga. Et ils ont donné des photos à ceux de Perugera. Juste à un niveau, ils se sont arrêtés, ils ne sont pas rentrés à Wanserouga. Nous n'avons pas de l'eau, nous n'avons pas d'électricité. À chaque moment, on grogne, on dit, on vous a invité, vous les journalistes, de venir dans le quartier voir ce que nous sommes en train d'endurer dans le quartier. Vraiment. Wanserouga est dans Parako. Hein? C'est toute ma préoccupation.
1: Nous avons compris, merci d'être passé. 01 44 70 2 x 44. Notre intervenant, auditeur en ligne, bonjour. Auditeur en ligne, bonjour. Voilà, on a perdu un autre qui va s'installer. 01 44 70 2 x 44, bonjour.
4: Bonjour, René Sougoulou.
1: Votre nom? D'accord.
4: Merci beaucoup, monsieur le journaliste. Le samedi passé, vos collègues, les débatteurs le disent, moi je suis content de tous. Monsieur le ministre, surtout ils veulent m'appuyer, surtout vous les journalistes. L'autre qui était fermé, ils ont licencié combien de journalistes? Ceux-là vont devenir quoi, monsieur René? Est-ce que c'est normal? Quand on se dit la vérité dans ce pays, ceux-là vont devenir quoi? Ce n'est pas qu'ils ont créé quelque chose d'autre pour dire, bon, on les licence, on les oriente. Non! C'est fini comme ça, hein. On est financé, on ne vend pas ces médias. Maintenant, on a des licences. Ils vont devenir quoi? Quand ils veulent faire des jeunes, comme Jacques Libé l'a dit une fois, ils étaient le temps de commencer de Yaïbon. Ça, là, c'est ça, ça, là, il faut une marche. Ils font une marche pour ça, pour montrer à la fin du monde. Ça, là, c'est pas bon. Qui peut dire ça, là? Qui peut faire, ou qui peut dire qu'il va faire marche? Ça, qui peut poser sa tête. Tu vas oser dire ça tout à l'heure, tu vas te retrouver là-bas. C'est pas bien. Il faut qu'ils vont, avant de prendre une décision, ils n'ont qu'à réfléchir quelle serait la conséquence. conséquences de la décision. Moi, quand il y avait la pression là, j'étais énervé. Je dis maintenant, Dieu me fait que je n'aime pas comment les fraternités qu'ils ont fermées. Si je présente, moi, j'allais brûler ma radio. Parce que je n'aime pas de tout sérieux. On a dit qu'à qui le tour, je sais que nous pour la question. Il y a personne qui va avoir l'idée de la fraternité là, c'est lui qui a tourné la décision sur lui. Bonne journée.
1: 01 44 70 2 x 44. Point de vue, c'est votre tranche. Appelez-nous un autre intervenant qui va se positionner. Auditeur en ligne, bonjour. Bonjour. Votre nom. Écoutez, bon, on n'a pas une bonne qualité d'écoute, on ne sait vraiment pas ce que vous voulez dire. 01 44 70 2 x 44, et si vous m'entendez, vous voudrez bien vous repositionner. Non, on l'a perdu carrément. Oui. 01 44 70 2 x 44, un autre intervenant, auditeur en ligne, bonjour.
5: Bonjour, monsieur Jérémy Sogo. Monsieur, bonjour, Jérémy Tchartin du Congo.
1: D'accord.
5: Merci, monsieur Vinalou. Il reste un peu de jours pour que le nouveau président va prendre le serment. Nous lui demandons, s'il vient sur le pouvoir, il n'a qu'à déterrer le ceinture. Parce que le président Taron nous a dit de resserrer notre ceinture. Nous avons serré le ceinture. Mais si lui vient maintenant, il n'a qu'à déterrer le ceinture. Parce qu'on a trop serré le ceinture, maintenant notre rein voulait se casser. Il n'a qu'à pardonner pour déterrer le ceinture pour que nous allons bien souffrir dans ce pays. Mon deuxième préoccupation. Je reviens toujours sur la voie du Sénat de la Bassala. Je demande notre maire. Il n'a qu'à pardonner. Le secrétaire de la mairie, il n'a qu'à pardonner. Il n'a qu'à jeter un coup d'œil sur cette voie pour sauver la vie de nos enfants qui passent sur cette voie. C'est tout mon préoccupation ce matin. Merci de venir ce jour. Bonne journée à vous.
1: Excellente journée, merci d'être passé. On va prendre un tout dernier ce matin. 01 44 70 2 x 44, auditeur en ligne, bonjour.
6: Bonjour, Fraternité FM, Adam Bachero, le Katégaré.
1: D'accord.
6: Monsieur le Président Patrice Talon, à 3 jours de la prochaine passation de service qui vous verra partir de la présidence de la République, permettez-nous d'insister et de persister. En vous priant, comme un papa Noël, de retirer et ses enfants, de trouver une solution et rendre caduque. Je dis bien rendre caduque cette note de service numéro 252/54/9 du 7 novembre 2024 et qui a pris effet depuis le 11 novembre du même mois. Allez. En effet, l'eau s'est lavée et celui qui donne l'eau aura pu donner comme les gros efforts que vous aurez fournis pour donner de l'eau au peuple du Noir. Mais de l'eau, c'est un fait. Rendre seul accès possible et un autre. Comment l'on peut quitter 50 000 francs, monsieur le journaliste, plus promotionnel, et aller à 103 000 francs? 50 000 à 103 000 francs, je vous en prie. Combien de personnes pourront le faire? L'eau va rester dans la conduite, pourri, et on ne pourra pas avoir accès. Monsieur le président, avant de partir, vous avez mis cette note de service. Avec un chèque de note de service signé par monsieur Sibar Dupo, qui n'était pas interdit dans ce délai, parce que vraiment, ça n'a pas de sens. Ça n'a pas de sens. Après l'entendeur, que Dieu vous bénisse et bon repos à vous.
1: Merci. 01 44 70 2 x 44, ce sera tout pour les appels ce matin. Merci à vous. On marque la petite pause et on se retrouve juste après.
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1: Et voilà donc, mesdames, messieurs, nous sommes de retour en studio, on fait place au mini débat. Raoul Steve Gounkon, bonjour.
2: Bonjour, René Soglo.
1: Voilà, on va parler de cette fin de mandat pour le président Patrice Talon, le porte-parole du gouvernement, Ushrian Ouédi, était une fois encore face à la presse pour évoquer plusieurs sujets brûlants de l'actualité. Vous l'entendrez tout à l'heure à partir de 8h si tout va bien, mais avant... Il reconnaît, hein, sans se cacher, cette fois-ci, que le président Patrice Talon a battu travail pharaonique.
2: Oui, si pour utiliser ses propres termes. Oui, je pense que le porte-parole du gouvernement a quand même décrit ce qui est vécu, ce que nous voyons, ce qui est palpable. Et aujourd'hui, tout observateur objectif doit pouvoir reconnaître que il y a des efforts qui sont faits pour révéler davantage le Bénin dans plusieurs domaines. Des efforts sont faits pour améliorer le quotidien du Béninois d'une manière ou d'une autre. C'est vrai qu'on a reçu ici le docteur Tchefa qui disait que c'est ce que le Béninois a dans sa poche qu'il considère. Et moi, je pense que ça c'est notre façon de voir les choses et c'est aussi une réalité, mais l'autre réalité qu'on ne doit pas perdre de vue, c'est lorsque on travaille à interconnecter par exemple les communes. Aujourd'hui toutes les voies ont été construites pour interconnecter les communes. C'est un développement, c'est du social, parce que il y a cette facilité à quitter une commune pour une autre.
1: Oui, mais on va pas en faire le bilan, il n'y a pas que ça.
2: Il n'y a pas que ça.
1: Et en 10 ans, il va falloir faire quelque chose aussi, tout de même.
2: Oui, il va falloir faire quelque chose. Je ne dis pas que tout est rose. Il y a des domaines dans lesquels Patrice Talon n'a pas performé, ou du moins, il n'a pas comblé totalement les attentes des Béninois. Et ça, et
1: justement,
2: je pense
1: il y a un petit suspense en l'air depuis. Frédéric Ngbéli qui dit qu'en 96 heures, des choses sont possibles. Il y a certains acteurs de la société qui militent ou qui espèrent que le chef de l'État puisse faire quelque chose à l'endroit de ceux-là qui sont qualifiés de prisonniers ou de désilés politiques. Pour Frédéric Ngbéli, il n'en est rien, mais en retour, voilà. Ou d'autres, une petite action du chef de l'État et ça serait l'apothéose.
2: Voilà des sujets sur lesquels le chef de l'État est attendu, ou il n'a peut-être pas comblé les attentes de bien des Béninois. Parce que la question des prisonniers, je n'ai pas envie de dire politique, la question des exilés, c'est des questions quand même importantes et qu'il faille régler pour... la paix, pour la cohésion, l'unité nationale, le vivre ensemble, on en a besoin aussi. Et ça, c'est du développement.
1: D'accord.
2: Et donc, si ces questions ne sont restées sans réponse, je pense qu'on pourrait dire aussi que c'est des défis à relever, par exemple, par le nouveau président qui est élu. Parce que évidemment, un dirigeant ne peut pas tout faire.
1: D'accord. Et s'il a réussi aussi, Patrice Talon, c'est à cause des hommes qui l'ont accompagné. À Parakou, on en a assez. Il y a le maire Chabi Nsazimé, aujourd'hui député. Et il y a le ministre conseiller Rachid Igbadamassi, le ministre de l'eau Sam Seydou Adambi, même s'il a quitté la barque après. Et puis, il y a le préfet du Borgo, Djibril Bamansissé. Lui, il a procédé ce lundi à la distinction des membres de son cabinet. Les chefs services de la préfecture pour les performances surtout réalisées dans l'exécution de leur contrat d'objectif au titre de l'année 2025. Et puis en retour, les récipiendaires aussi ont salué son engagement quotidien, sa contribution significative aux résultats jugés très satisfaisants enregistrés par la préfecture au regard sur tous ces objectifs fixés par le ministère de tutelle. Et puis à l'arrivée, on parle bien sûr de distinction pour lui également en retour. par les membres du comité de direction CODIR qui lui ont offert des tableaux en signe d'estime pour le leadership exercé à la tête de l'administration préfectorale. C'est vrai qu'on n'en parle pas assez, mais le préfet Djibril Momacissé reste aussi un pion essentiel de cette décentralisation dans la gestion des conflits entre éleveurs et agriculteurs, la lutte contre les les enfants dans la rue et bien d'autres actions discrètes menées par l'homme qui a toujours réussi à installer, surtout au fort temps encore, des petits jeux politiques, les maires et ici. En tout cas, somme, il aura laissé ses empreintes, le préfet Djibril Momacissé.
2: Oui, le préfet Djibril Momacissé, c'est un collaborateur direct du chef de l'État. Vous n'êtes pas sans savoir que les préfets représente le chef de l'État dans le département.
1: La mairie à la préfecture, il écrit son histoire.
2: Il a écrit son histoire, il continue d'écrire cette histoire. Et je pense que c'est quand même un homme rigoureux. Quand vous écoutez les chefs services déconcentrés qui vous parlent, vous sentez que c'est quelqu'un qui a de la méthode, qui a de la rigueur, qui est structuré et donc qui ne banalise rien. Et lorsqu'il y a une situation, c'est lui qui prend rapidement son téléphone et qui agit. C'est vrai qu'il est discret par rapport à la presse. On aurait souhaité qu'il... Mais il parle peu et il agit plus. C'est peut-être sa stratégie. Même si au niveau de la presse, on aurait souhaité qu'il soit toujours avec nous pour expliquer. Mais j'ai compris que ce n'est pas sa méthode. C'est quelqu'un qui est discret, à l'image, bien entendu, du chef de l'État qui parle aussi très peu.
1: Parfois, il arrive à se prononcer.
2: Et il arrive à se prononcer. Lorsqu'il y a des événements, il se prononce. Mais par
1: quand c'est officiel.
2: Quand c'est officiel. Quand c'est officiel. Sinon, en dehors de ça, ce n'est pas ce préfet que vous allez voir venir sur des plateaux, échanger. Il n'a pas cette habitude. Il est peut-être... c'est peut-être qu'il n'a pas envie de
1: trop peut-être bavarder. Qu'il est aussi en train de marcher dans son couloir parce que simplement. C'est un terrain aussi politique où d'autres pourraient rapidement interpréter ses actions ou ses sorties.
2: Donc, sinon, il a beaucoup travaillé et ça, il faut le reconnaître. Et vous n'avez seulement qu'à échanger avec les chefs services déconcentrés du département et qui vous diront que c'est quelqu'un qui travaille beaucoup.
1: Sans vague.
2: Voilà. Et ça, c'est ce témoignage. Ça, j'ai écouté beaucoup de directeurs qui m'ont confié cela. Mmh. Et donc, ça suppose qu'il est attentionné à tout et au moindre détail. Et vous avez cité quelques exemples, les enfants de la rue. Au niveau des affaires sociales, il travaille beaucoup avec la directrice. Et ça, elle m'a confié ça, par exemple. Et donc, il y a beaucoup de directeurs, le DDAEP,
1: la sécurité,
2: et tout, la sécurité, surtout la question de la sécurité, il en a fait une préoccupation. Au niveau des frontières également,
1: c'est beaucoup battu. Les sports, où il est toujours impliqué dans les initiatives, des jeunes. C'est un sportif.
2: C'est un sportif. Déjà, donc, c'est un préfet qui a beaucoup travaillé pour le département. Ça, il faut avoir l'honnêteté de le reconnaître. Bon vent à lui.
1: Ouais. En somme, il est de bon ton de reconnaître que le président Patrice Talon a apporté, mais pas sans ses hommes également qui l'ont accompagné, surtout dans une ville comme Paracou.
2: Oui. Et sur les questions politiques, vous n'êtes pas sans savoir l'installation des maires et tout. Il a géré des situations parfois compliquées.
1: Ouais, c'était avec parfois la patate chaude.
2: La patate chaude. Mais il a su gérer tout ça avec de la méthode et de la manière. Je pense que c'est à mettre à son actif.
1: Voilà, un petit hommage à cet homme. Et c'est mérité, bien évidemment. Merci à vous, Raoul, Steve, Gounoukan. La suite du grand direct de l'information. Ce matin, nous avons pour vous plusieurs rubriques. Vous suivrez le reportage Focus avec la consommation d'alcool chez certains compteurs taxi-moto. C'est une préoccupation de plusieurs usagers qui ont saisi la rédaction. Le sujet traité pour vous, vous suivrez l'essentiel tout à l'heure. Et puis on ira au Mali. Quel défi sécurité après le retrait des mercenaires russes? L'entretien du jour avec Dieudonné Dagbétor. Il est le directeur exécutif d'Amnesty International Bénin. Avec lui, on parle de mobilisation et renforcement des capacités de la presse locale sur les enjeux de la justice climatique, sans oublier bien évidemment votre rendez-vous à 9h, terminus, examen blanc national de CEP, déroulement des activités pédagogiques. Et bien, quel point à quelques jours des examens officiels? Vous aurez des précisions avec des directeurs d'école en studio. Mesdames, messieurs, on va faire place au bulletin de l'information. conversation avec Akila Stako. Bonjour.
3: René Soglo, bonjour, bonjour à tous.
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3: Le président élu Romi Adouadani prêtera serment le 24 mai prochain à Cotonou, à quelques jours de cette cérémonie solennelle marquant son accession officielle à la magistrature suprême. Les préparatifs vont bon train au sein des différentes structures impliquées dans l'organisation de l'événement. Sur les lieux devant accueillir la cérémonie, équipe technique, agents de sécurité et responsables administratifs s'activent afin de garantir le bon déroulement de cette étape importante de la vie démocratique béninoise. Entre installation des dispositifs protocolaires, aménagement des espaces d'accueil et coordination des invités attendus, tout est mis en œuvre pour assurer une cérémonie sobre mais hautement symbolique. Mais au-delà du caractère protocolaire, la prestation de serment demeure un acte républicain fort. Elle consacre l'engagement officiel du chef de l'État devant la nation, les institutions de la République et le peuple béninois. Interrogé sur la portée de cet engagement, Robert Dossou, ancien président de la Cour constitutionnelle du Bénin, explique que le serment est une condition préalable à l'exercice par le président élu de ses prérogatives de chef de l'État.
4: C'est quelque chose de grave, le serment qu'on prête.
5: Le serment est une condition préalable à l'exercice par le président élu de ses prérogatives de chef de l'État. Le serment à prêter est celui qui est prévu dans la Constitution et par la Constitution. Nous avons déjà eu l'exemple où, pour des raisons qui lui sont personnelles, le président Mathieu Kérékou a sauté une phrase de la formule de serment et la Cour constitutionnelle a prononcé l'annulation de ce serment-là et a obligé le président Kérékou à aller prêter serment une deuxième fois. Le serment est un engagement formel, solennel et irrévocable auquel celui qui a prêté ce serment ne peut plus déroger.
3: Autre volet de l'actualité, le porte-parole du gouvernement apporte des réponses à plusieurs sujets brûlants de l'actualité. C'est au détour d'un point de presse qu'il a animé ce mercredi 20 mai 2026 à Cotonou. D'entrée, Wilfried Léon Nguédié a été amené à se prononcer sur le bilan du président Patrice Talon. Il n'a pas hésité à souligner le travail abattu, un travail qu'il qualifie de pharaonique. Wilfried Léon Nguédié.
6: Président Patrice Talon, je crois que ce sur quoi on peut tous s'entendre aujourd'hui, c'est que conformément à son vœu, éliminer son premier mandat, il est porté en triomphe. J'aime à penser que s'il avait la possibilité, en quittant le palais de la Marina dimanche prochain, d'aller chez lui à pied, il n'arriverait pas à se frayer un chemin pour le faire. Et pourtant, au début, qui aurait imaginé, à part lui-même dans son intime conviction, que il connaîtrait cette fin en apothéose. Donc, je crois que nous garderons tous de lui l'image d'un homme d'État résilient, déterminé aussi au service de la République, n'ayant fait aucune sorte d'économie pour sa personne, parfois même pour son honneur. Quand on regarde tout ce qui a circulé à son propos, je crois qu'in fine, c'est ça que les Béninois garderaient, parce que c'est ça qui nous a permis d'affronter les difficultés, et Dieu sait qu'il y en a eu énormément, les unes après les autres, de ne jamais renoncer et de faire en sorte que nous soyons où nous sommes aujourd'hui, où le Bénin est aujourd'hui, envié, admiré, dont on parle avec beaucoup de fierté, ce n'était pas à gagner d'avance. Et moi, c'est ce que j'ai envie de retenir. Au-delà des infrastructures gigantesques, et on peut le dire aussi, aujourd'hui on peut se permettre les superlatifs, hein. Je pense que ça a été pharaonique, ce qui a été fait pour le Bénin en ces 10 ans sous le magistère du président Patrice Talon.
3: Plus loin, Wilfried Léon Nguédié a voulu couper court à toute polémique. Interrogé sur le choix de l'organisation de la cérémonie de prestation de serment du nouveau président de la République dans la capitale économique du Bénin, Cotonou, le porte-parole du gouvernement clarifie que la République est partout. Wilfried Léon Nguédié.
6: Est-ce que, ne prêtant pas serment à Porto Novo, le nouveau président de la République gagnerait la plénitude des attributs de ses fonctions, notamment au plan spirituel? Parce que comme vous, j'ai entendu les développements d'un de nos concitoyens estimant qu'il manquerait une charge spirituelle. La République, elle est partout chez elle. Partout. Que ce soit Porto Novo, Cotonou, on aurait pu dire Parakou, Natitengu ou Lokosa, la République Elle est partout chez elle. Mais en plus, il y a des musulmans ici. Quand un bon musulman s'en va prier et qu'il va pas à la mosquée, mais qu'il a son tapis, il peut le poser n'importe où, il le consacre, sa prière est acceptée, n'est-ce pas? Donc, soyez rassurés. Le fait que la cérémonie se tienne à Cotonou n'enlève rien à sa portée. Et encore une fois, la République étant partout chez elle, où qu'elle se serait tenue, elle aurait eu la même charge. Nous regrettons simplement que les travaux à Charles de Gaulle ne permettent pas à la ville de Porto Novo de vivre cet événement comme elle en a déjà l'habitude. Mais ça n'est que partie remise pour dans 7 ans avec le président que nous élirons à cette occasion-là.
3: On parle justice à présent. Un procès inhabituel s'est ouvert ce mercredi au tribunal de première instance de Cotonou où l'INF, l'Institut national de la femme, se retrouve sur le banc des accusés. L'affaire est portée par un détenu condamné en première instance mais ayant rejeté appel, rapporte BIP Radio. Le plaignant Marcel Winato Benjamin reproche à l'INF d'avoir diffusé sur les réseaux sociaux des informations relative à sa condamnation alors que la procédure d'appel n'était pas encore définitivement tranchée. Selon ses conseils, cette publication porterait atteinte à ses droits, notamment au respect de la présomption d'innocence. L'action est menée devant la justice avec le concours de son avocat, Maître Olga Anassindé. Le débat juridique porte principalement sur la question de savoir si l'INF, dans le cadre de ses missions de sensibilisation et de protection des droits des femmes, a outrepassé ses prérogatives en rendant publiques ces informations. À ce stade de la procédure, le tribunal ne s'est pas encore prononcé sur le fond. L'audience de ce mercredi a essentiellement permis d'aborder la question de la recevabilité de la plainte. Le ministère public a requis une consignation fixée à 3 millions de francs CFA destinée à garantir le sérieux de la démarche judiciaire. Le juge a renvoyé le dossier au 1er juillet prochain. Maître Olga Anassidé, avocat du plaignant, reçu par nos confrères BIP Radio.
7: Le tribunal de Cotonou avait à son rôle le dossier ministère public et Marcel Winato Benjamin contre l'INF et 3 autres. La partie civile a cité les personnes poursuivies pour des faits qu'ils considèrent comme pouvant tomber sous le coup des incriminations d'immixtion dans le fonctionnement des juridictions, complicité de cette infraction et pour des faits de complicité, de harcèlement par le biais d'un système informatique. Les débats nous permettront de mettre plein pied dans ce qui est reproché à l'INF. Mon client, c'est un Béninois à qui des faits ont été reprochés. La justice a rendu une décision. Il fait l'objet actuellement d'une condamnation et il purge une peine dans une des prisons du Bénin. C'est dans ce cadre-là que des choses ont été dites, des choses qui seront révélées lors du procès. Et il estime que ceux ou celles qui répandent ces choses-là s'immixent dans le fonctionnement de la justice.
3: Autre volet de l'actualité, le collège d'enseignement général Baka n'a pas été épargné par les dégâts causés par la forte pluie accompagnée de vents violents qui s'est abattu dimanche dernier sur la ville de Parakou. À la suite de cette intempérie, plusieurs salles de classe ainsi que le bloc administratif de l'établissement ont subi d'importants dommages matériels, toitures décoiffées, plafonds endommagés, documents administratifs exposés à l'humidité et salles de classe envahies par les eaux. Tel est le constat fait au lendemain du passage de la pluie. Cet espace de Haku présente désormais des risques pour les apprenants et le personnel enseignant. Mekiré Sabi Gouda est le directeur de CG Baka.
8: Nous avons enregistré de nombreux dégâts matériels suite à la grosse pluie diluvienne qui s'est abattue dans la ville de Parakou. Et tout de suite, j'ai informé le comptable du collège, puisque le gardien nous a informé que le bloc administratif a été touché et plusieurs salles de classe et aussi le château d'eau du collège. Donc du coup, nous nous sommes déplacés vers 22h. Nous étions venus dans le collège et à notre grande surprise, presque tous les bâtiments les appartements, les salles de classe, le château d'eau qui permettait aux enfants d'avoir de l'eau et le bloc administratif, les quatre bureaux des membres de l'association ont été touchés gravement. Dans cette nuit-là, j'ai informé aussi le bureau APE, c'était vraiment une catastrophe sans précédent dans ce collège. Cela a touché presque tous nos bâtiments et cela a comme impact l'interruption des activités pédagogiques par endroit dans certaines salles de classe.
3: Le directeur de CEG Baka affirme que des dispositions provisoires ont été prises après le constat effectué par les membres de l'administration. Par ailleurs, le responsable lance un appel aux autorités compétentes de la ville de Parakou ainsi qu'aux bonnes volontés afin qu'une assistance rapide soit apportée au collège. Mekiri Sabigouda, directeur de CEG Baka de Parakou.
8: Tout de suite, les dispositions que nous avons prises, nous avons essayé de rendre compte aux autorités. À notre hiérarchie, la direction départementale des enseignements secondaires techniques de la formation professionnelle. Et nous allons profiter de l'occasion pour lancer un cri de cœur à l'endroit d'abord des autorités de notre ministère et aussi de bonne volonté.
7: Vraiment, la situation nous donne un cœur meurtri. Voilà que le château d'eau, notre château d'eau et les enfants, surtout l'eau. L'eau, c'est très nécessaire pour les enfants. Comment ça va se passer avant la fin de l'année? Et nous sollicitons les bonnes volontés, les riverains, toute la population de Parakou en particulier et du Bénin.

0: Notre prière est que toutes les bonnes volontés nous viennent en aide, parce que un enfant qu'on enseigne est un homme qu'on gagne.
1: Ouf de soulagement pour les acteurs du système éducatif de l'école primaire publique Madina de Parako, quelques jours après le cri de cœur lancé aux responsables de la ville de Parako. La mairie de Parako est intervenue pour apporter un soulagement à l'étalement des travaux de remise en état. Des actions urgentes ont été entreprises afin de permettre aux apprenants de poursuivre les cours dans de meilleures conditions. Cette intervention de la municipalité de Parako est saluée par les responsables de l'école ainsi que les populations du quartier. Ici, Fou Maman, chef du quartier Madina, se réjouit de cet acte posé par l'autorité communale. Il est suivi de Imoro Tairo, vice-président du bureau APE de l'école primaire publique Madina.
2: La mairie s'est déplacée avec des instruments, les tôles, les madriers pour venir nous secourir par rapport aux derniers événements, les pluies qui ont tout arraché dans notre école. C'est pourquoi je suis venu. Par rapport à ce taxe, je suis très très content par rapport à ce que ça s'est passé le 17 et le 20 déjà. Il y a quelque chose qui se passe donc. On remercie le maire. Mon message que je vais dire, bon, assez de travail à faire ici. C'est-à-dire, il reste encore des endroits où le vent, lever des trucs que nous souhaitons que la mairie continue par nous aider.
3: Bien avant tout cela, on allait écrire à la mairie. Donc, nous avons tout fait. On savait que le pire allait venir. Mais le maire a réagi. Effectivement, il a déplacé au moins les tôles et les madriers pour la réparation de cette salle. Vraiment, nous devons remercier aussi au maire. Ça m'a beaucoup soulagé. Ça m'a beaucoup soulagé. Pourquoi? Parce que ici, c'est un centre d'examen. C'est un centre d'examen. Si c'était au cours de l'examen que cela s'est passé. Donc voilà aussi l'image du maire.
1: Tout en remerciant la municipalité de Parakou pour sa promptitude, la directrice du groupe A de l'école primaire publique Madina évoque toutefois d'autres difficultés auxquelles l'école reste confrontée. El Hadj Aliman Ousmane.
4: Mercredi 20 mai, c'est la joie présentement puisque la mairie a répondu favorablement. Nous sommes débordés de joie, une joie infinie pour cette réponse, cette réaction prompte. Et les travaux, la réflexion a commencé. Il n'y a pas de petits travaux. Ce qui est là, on peut dire que c'est petit, mais c'est énorme. On sait ce qui est là. Donc, ce qu'on est en train de faire ici, je suis fier, nous sommes fiers, c'est une réflexion qui n'est pas totale, mais vraiment très bien, puisque l'examen, ce peu, est déjà là. C'est déjà bien. Notre doléance, notre souhait est que vraiment cette démarche, que la mairie a commencé, que ça soit continuel vraiment pour nous, puisque ce qu'on est en train de faire, que ça soit une réflexion totale.
1: Et pendant ce temps, les candidats au certificat d'études primaires CEP blanc national abordent ce jeudi la dernière journée des compositions. Après plusieurs jours consacrés aux épreuves écrites, les candidats poursuivent avec les activités sportives dans les différents centres d'examen. Au centre de composition Titirou, candidats et encadreurs restent mobilisés pour boucler cette phase d'évaluation dans de bonnes conditions. Au total, 570 candidats sont inscrits dans ce centre pour le compte de cet examen blanc national. Le chef du centre invite les parents à se rapprocher des candidats afin de s'assurer qu'ils ont effectivement composé dans toutes les épreuves programmées durant l'examen blanc. Florent Akapo, chef centre Titirou.
5: Nous continuons avec les activités de sportives toujours, d'accord, parce que nous prenons les performances et après, on se retire pour maintenant attribuer des notes. Ceux qui ont pu terminer avec les performances entament avec les notes. Et ceux qui n'avaient pas pu terminer continuent avec l'activité. Et autour de 10 heures déjà, nous commençons avec les derniers. On fera le ratissage pour certains enfants par diversion qui sont rentrés plus tôt. On les rappelle pour pouvoir finir avec tout le monde à la fois. Nous exhortons les parents de demander à arriver à la maison. Est-ce que tu as exécuté toutes les tâches, surtout les activités sportives, surtout.
1: Faisant le point du déroulement des compositions dans son centre, le responsable se réjouit du climat de sérénité observé depuis le lancement des épreuves. Toutefois, il indique que 11 candidats ont été absents au cours de l'examen. Il signale également qu'un candidat est tombé malade dès le début de composition nécessitant une prise en charge. Florent Capot.
5: Depuis le lundi, nous avons commencé avec nos candidats. Pour le compte du centre de Titirou, nous avons 570 apprenants attendus. Nous avons 278 garçons et 292 filles. À l'entame, nous avons comme absents 4 garçons et 7 filles, ce qui nous donne 11. Dans la soirée de lundi, il y a un enfant, suite à son état de santé, n'était plus en mesure de continuer les activités. Donc, on a 11 absents et 1 abandon, ce qui nous donne 12. Au niveau des enfants, c'est seulement le lundi soir où il y avait un qui s'est mal senti déjà le matin et le soir, il n'a pas pu.
1: Et voilà, c'est sur cette note éducative que nous mettons un terme à ce bulletin matinal. Mais le grand direct se poursuit, mais avant, on marque une courte pause.
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1: Oui, vous l'avez compris, les sports. Et pour en parler, je reçois Renaud Soglo pour vous. Renaud, bonjour.
9: Bonjour Akilash, bonjour à tous.
1: Odile Aranwano et Noélie Yarigo élevés au grade de chevalier de l'ordre national.
9: Les championnes béninoises Odile Aranwano et Noël Yarigo ont été élevées au grade de chevalier de l'ordre national du Bénin lors d'une cérémonie en hommage aux sportifs ayant porté haut les couleurs du pays à l'international. Cette distinction vient saluer leur performance remarquable et leur contribution au rayonnement du sport béninois et quadruple championne d'Afrique d'heptathlon et détentrice du record national. Avec 6210 points, Odile Aranwano a exprimé son émotion et sa reconnaissance envers les autorités béninoises pour cette marque de considération. De son côté, Noélie Yarigo, surnommée la guépard de la Pendjari, a dédié cette distinction à sa famille, ses proches et tous ceux qui l'accompagnent depuis le début de sa carrière. La spécialiste du 800 mètres a réaffirmé son engagement à continuer de défendre avec fierté les couleurs du Bénin. Et profitant de cette rencontre avec le chef de l'État, plusieurs athlètes béninois ont également plaidé pour l'adoption d'un statut des sportifs de haut niveau afin d'assurer une meilleure reconnaissance et un accompagnement plus structuré de leur carrière.
1: Coupe du monde U17, les 8 qualifiés africains connus, place au tirage au sort ce jeudi.
9: Oui, on connaît les 8 premiers qualifiés africains pour la Coupe du monde U17 et le continent africain pour la Coupe du monde U17, bien sûr prévue au Qatar du 19 novembre au 13 décembre est pratiquement connu. Le contingent qui sera composé, bien sûr, de 8 équipes sur 10, donc officiellement composé le billet à l'issue de la phase de groupe, bien évidemment des phases à élimination consacrées donc à cette compétition. Il faut dire qu'on a 5 rescapés du dernier mondial, 2 retours et un néophyte. Il s'agit des 2 premiers de chaque groupe. Par rapport au tirage au sort, il faut dire que les 2 derniers billets seront distribués ce samedi et à l'issue des barrages qui opposeront l'Éthiopie au Mozambique et l'Ouganda au Ghana. Dans ce G8, on retrouve les escapés donc du dernier mondial que sont le Maroc, l'Égypte, la Côte d'Ivoire, le Mali et le Sénégal. Le Cameroun signe son retour après 7 ans d'attente. L'Algérie après 17 ans. La Tanzanie connaîtra elle sa première participation. Les 8 premiers qualifiés donc pour la Coupe du Monde, Maroc, Égypte, Côte d'Ivoire, Cameroun, Tanzanie, Mali, Sénégal, Algérie. Le tirage au sort ce jeudi, qui va être dirigé par la FIFA même à Zurich. Et pour l'heure, la procédure est encore floue. Hein. La fessière du football mondial n'a pas encore tout dévoilé. Donc, en attendant, on attend. Cette cérémonie est à suivre sur les canaux officiels de la FIFA.
1: Et pendant ce temps, CAN U17, les qualifiés et le programme des quarts de finale.
9: Oui, vous encore, dites. Les derniers matchs de la phase de groupe de la CAN U17 ont rendu leur verdict respectif mercredi. Et le Sénégal et l'Algérie décrochent les derniers tickets pour les quarts de finale. Ils rejoignent le Maroc, pays hôte et tenant du titre, le Cameroun, la Tanzanie, le Mali, Gambie, la Côte d'Ivoire et l'Égypte, tous qualifiés également, comme on l'a dit tout à l'heure, pour la Coupe du Monde U17. Et donc ce dimanche, on aura ces quarts de finale à 13h GMT, Tanzanie-Algérie à Salé, Côte d'Ivoire-Égypte à Salé, même heure, à 16h GMT donc, et même heure, Sénégal-Mali, et puis on aura Maroc-Cameroun, toujours à Salé.

0: Que peut-on comprendre par justice climatique dans le contexte béninois?
1: Non, je pense que parfois il faut disséquer les thèmes pour permettre à tout le monde de comprendre. C'est un sujet ou je dirais un concept à la fois juridique, social mais également éthique qui voudrait que les grandes nations qui ont des actions qui perturbent l'environnement puissent être celles qui réparent le plus afin que les populations qui en paient le lot tribut soient, je dirais, ramenées à un niveau suffisant. En termes clairs, c'est que nous avons de grandes puissances qui, de par les activités industrielles ou autres, affectent l'environnement, affectent le climat pour l'ensemble de la planète. Et lorsqu'on parle de justice climatique, c'est de faire en sorte que cela soit réglé afin que ces grandes puissances-là puissent prendre des mesures, prendre des engagements pour pouvoir corriger cette situation.
0: Alors, quel rôle les médias doivent-ils jouer face aux défis climatiques?
1: Les médias, de façon traditionnelle, ont un rôle important à jouer, notamment déjà sur l'information, la mise à disposition de l'information du public, la sensibilisation, ou je dirais tout court l'éducation de nous tous à ces sujets-là, mais aussi accompagner le plaidoyer que nous avons envers les pouvoirs publics, envers les gouvernants, et ensuite sensibiliser les entreprises qui, de par leur pratique, comme je le disais tantôt, arrivent à porter atteinte aux droits à l'environnement. Et on voudrait vraiment que les médias nous accompagnent dans ce sens-là.
0: Et ça dit que les médias béninois n'accordaient-ils pas suffisamment de place aux questions environnementales et climatiques?
1: Non. Il y a certainement des programmes ou des rubriques qui sont accordées à ces questions-là. Mais nous voudrions insister et surtout impliquer davantage les médias dans ce combat que nous avons ouvert. Parce que pour nous, au-delà des rencontres, au-delà des discours, il faudrait aller à la base pour éduquer les populations aussi sur les pratiques qui peuvent concourir à réduire les effets de ces changements climatiques-là pour nous tous. Donc nous estimons que les populations écoutent vraiment les médias. Lorsque les programmes sont faits en français et dans nos langues locales, c'est pour cela que nous sommes descendus à la base au sein des communautés pour impliquer les radios locales.
0: Qu'est-ce que Amnesty International attend concrètement des journalistes?
1: Nous attendons des journalistes, la création de programmes, si cela n'existe pas encore, le renforcement des programmes qui existent déjà, qui abordent les sujets liés à l'environnement. Nous voudrions également que les journalistes, comme je le disais tantôt, nous aident dans le plaidoyer, donc à travers différents programmes qui seront créés. Et enfin, qu'ils descendent sur le terrain, parce qu'il y a forcément des endroits dans notre pays, au sein des communes, au sein des communautés, qui sont impactés par ces phénomènes-là. Peut-être du fait ou de l'ignorance des populations. Donc qu'ils aillent creuser, faire des investigations afin de créer du contenu pour que ces populations-là soient informées de ce qui ne va pas et de ce qu'on peut faire pour pouvoir corriger la situation.
0: Et que prévoit l'agenda d'Amnesty International?
1: L'agenda prévoit, au-delà de cette formation, nous avons beaucoup d'activités dans les lycées et collèges parce que pour nous, il faut, pour investir cette tendance-là, commencer à impliquer les jeunes. Donc nous avons une activité dénommée le cadre sur la justice climatique qui se fait dans nos lycées et collèges déjà pour sensibiliser et apprendre les meilleures pratiques aux enfants dans les lycées et collèges. Nous avons aussi à organiser un grand forum sur la justice climatique à Cotonou, je dirais au Bénin, avec des chefs d'entreprise, des organisations de la société civile, des décideurs politiques pour pouvoir apprécier le niveau de ce sujet-là actuellement au niveau de notre pays et quelles sont les actions qu'on peut encore mener pour pouvoir relever la pente. Et bien entendu, nous avons la formation des journalistes, mais aussi beaucoup d'autres activités au niveau des communautés en nous basant sur nos groupes locaux à Amnesty International et pour ne citer que ces activités-là.
0: Est-ce que vous avez des initiatives médiatiques qui vous ont déjà impacté?
1: Nous avons certains programmes dont nous avons eu vent qui traitent déjà de ces questions. Pour aller un peu plus dans le fond, il est prévu dans le cadre de ce projet de faire des émissions radiophoniques pour amplifier ce qui se fait déjà et aussi une compétition de production médiatique pour permettre aux journalistes qui s'intéressent déjà à la thématique d'approfondir les angles de leur travail et de pouvoir soumettre à cette compétition-là.
0: À terme, qu'est-ce que Amnesty International attend?
1: Amnesty International attend de façon générale que les entreprises qui polluent puissent s'engager véritablement à régresser et que les États, les pouvoirs publics puissent également respecter les engagements qu'ils ont pris, aussi bien au niveau régional qu'au niveau international, pour que la planète qui est la seule terre que nous avons puisse être vivable pour nous actuellement et pour les générations à venir.
0: Et quel message souhaitez-vous adresser aux journalistes béninois sur leurs responsabilités par rapport à la justice climatique?
1: Non, au-delà des journalistes, comme je le disais tantôt, c'est qu'ils créent du contenu, mais au-delà des journalistes, c'est pour nous tous d'adopter des pratiques dans nos maisons, dans nos communautés, qui puissent respecter l'environnement. Parce que si aujourd'hui nous parlons de chaleur, de dérèglement climatique, de montée des eaux, demain on ne sait comment cela sera. Donc il faudra aujourd'hui que nous prenions des

0: mesure pour pouvoir freiner le phénomène et espérer que les générations à venir puissent avoir une terre où vivre.
1: Vous voulez dire que c'est tout le monde qui est concerné?
0: Bien entendu, c'est tout le monde qui est concerné et c'est pour cela que dans l'identification des cibles, nous n'avons pratiquement oublié personne. Nous sommes partis des pouvoirs publics aux entreprises en passant par les professionnels des médias, mais également les lycéens, les collégiens et les personnes au sein de nos communautés.
1: Quels sont les moyens dont dispose Amnesty International pour atteindre tous ces objectifs?
0: Il faut d'abord dire l'engagement, la détermination de l'organisation, mais nous comptons aussi sur l'écoute des pouvoirs publics des entreprises. Parce que quand on parle de moyens, on pense souvent aux moyens financiers, aux moyens techniques, mais cela ne suffit toujours pas s'il n'y a pas la bonne volonté, la prédisposition des personnes à qui nous parlons pour pouvoir changer la situation. Donc, au-delà des moyens que nous avons mobilisés, on voudrait vraiment qu'il y ait des changements au niveau des mentalités et au niveau des communautés, au niveau des décideurs, pour que l'objectif que nous avons, qui est quand même des objectifs pour toute la nation, pour tout l'environnement de façon générale, puisse être atteint.
1: Dieudonné Dagbeto, merci.
0: C'est moi qui vous remercie.
2: Et voilà, mesdames et messieurs, on va faire place maintenant au reportage focus de ce jeudi. On parle des conducteurs de taxi moto, la consommation d'alcool et conduite sur la route ne font pas bon ménage. Et nous sommes allés, bien sûr, à la rencontre des usagers de la route pour comprendre le phénomène.

0: prennent leur seau d'habit.
1: Dans plusieurs villes du Bénin, un vent d'inquiétude souffle sur les gares et les carrefours. De nombreux clients pointent du doigt une pratique de plus en plus visible. La consommation d'alcool par certains conducteurs de taxi-moto, les célèbres émeutes dès les premières heures du jour. Une dérive qui transforme les trajets quotidiens en véritable défi pour la sécurité des usagers. Des passagers entre peur et méfiance. Le constat des clients est sans appel. Dès l'aube, il n'est plus rare de croiser des conducteurs dont l'haleine trahit une consommation matinale ou dont le comportement semble altéré.
0: Un jour, j'ai failli vomir.
1: Cette situation installe un climat de méfiance généralisé, particulièrement pour les longues distances où la vigilance doit être maximale. Bachirou, un citoyen de la ville de Parakou, témoigne.
2: Sincèrement, même les matins, là, tu les vois en disant qu'ils sont en train de prendre des cafés, mais ils mélangent des choses et ils prennent du surabi. Mais c'est pas bon. La dernière fois même, j'étais là, il y avait Zemidjala. Il a pris filet et le monsieur en train de parler, il a tenu laissé. On l'a demandé pourquoi, mais lorsqu'il est en train de parler, on sentit que le dé du surabi là était trop. Et c'est ces entrées qui font bagarre avec les clients souvent. C'est-à-dire, les Zemidjala qui prennent du surabi avant de sortir sur la voie, c'est pas bon. Quand tu vas prendre Zemidjala, même pour qu'il parle avec toi, même si ça a l'odeur, même si c'est pas bon, par à coup aussi, les Zemidja là. Pour plusieurs Zemidja qui parlent de surabi, de comprimer Zemidja là, pour voir que bon, tu prends ça, tu ne veux pas sentir la fatigue.
1: Alima qui utilise quotidiennement ce moyen de transport en chéri.
3: J'ai raconté une chose comme ça un jour. J'avais quitté Okedama, j'allais à Guéma, et j'ai arrêté une Zemidja, j'ai vu bon. La manière en train de parler là, d'abord il sentait boisson. Il sentait fort même boisson et je parlais avec lui, j'ai dit bon, je ne peux pas prendre ce Zemidja. Il a dit bon monsieur, continuez. Là où j'allais là, il m'a dit appelé, c'est bon, continuez. Et il est parti, j'ai pris l'autre Zemidja. C'est pas forcé de risquer ta vie à cause de...
1: Face à la montée du phénomène, les experts en sécurité routière montent au créneau. Ils rappellent une vérité implacable. L'alcool même consommé à faible quantité réduit les réflexes, rétrécit le champ visuel et fausse l'appréciation des distances. Pour un motocycliste dont l'équilibre est par définition précaire, le risque d'accident est multiplié. Xavier Torosé, moniteur d'auto-école à Parakou, explique les dangers techniques.
4: La consommation des produits prohibés, je vais dire, dans la circulation de la route, vraiment, ce n'est pas bien pour les usagers. Et en l'occurrence, il y a de ces conducteurs de taxi-moto qui consomment ces produits stupéfiants pour circuler. Certains disent que s'ils ne le prennent pas, ils ne sont pas équilibrés. Mais moi, je trouve que le prendre, c'est-à-dire consommer de l'alcool ou bien autre stupéfiant pour prendre la route, c'est dangereux pour les usagers de la route. En ce sens que, vous savez avec moi que, en matière d'accidents de la circulation, le nombre de cas d'accidents que nous avons sur le plan national et départemental en l'occurrence, voire même communal, ce sont les taxis-motos qui en sont un pourcentage bien élevé. Ce qui explique à foison que c'est vraiment dommage et dommageable pour ceux qui consomment de l'alcool ou autres stupéfiants.
1: Au-delà du constat, les acteurs de la prévention appellent à un changement radical de mentalité. L'accent est mis sur la responsabilité citoyenne du conducteur qui porte littéralement la vie d'autrui sur ses épaules. Xavier Torozo exhorte d'ailleurs les professionnels du secteur à adopter une hygiène de vie compatible à leur métier.
4: Le conseil que j'aurais à donner à ceux-là qui prennent des taxis-motos et qui constatent que leur conducteur est en état d'ébriété, c'est qu'il faut simplement descendre. Il faut simplement s'excuser pour dire je vais uriner ou bien je vais faire un besoin. Dire non, il faut partir. Parce que vous n'allez pas être sur une moto et être sujette à des accidents. C'est vrai, le risque zéro n'existe pas. Comme ça, si tous les usagers peuvent se comporter comme ça, vous allez constater qu'il y aura une diminution drastique, très drastique des accidents de la circulation.
1: En attendant une réaction plus ferme des syndicats de conducteurs ou des autorités, les usagers, eux, continuent de scruter les visages sous les casques, espérant simplement arriver à destination sain et sauf.
5: Et Voilà, donc prudence donc sur nos routes. On va retrouver Raoul Steve Gounoukon. On va faire place à la rubrique Voile sur le monde. 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La question du jour vous attend également là-bas, sur Fraternité FM Facebook. Où est-ce que vous êtes prêt à aller, jusqu'où iriez-vous pour réussir dans la vie? C'est la question du jour. 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Raoul Steve Gounoukon, bonjour.
6: Bonjour René Soglo.
5: Alors, nous sommes au Mali ce matin. On parle surtout des défis sécuritaires après le retrait des mercenaires russes. Alors, d'abord, le retrait précipité des mercenaires russes alimente la polémique.
6: Oui, les attaques coordonnées du 25 avril 2026 au Mali continuent de révéler l'ampleur des difficultés rencontrées par la junte malienne et ses partenaires russes. À Kidal, ville hautement stratégique du nord malien, les éléments d'Africa Corps engagés aux côtés des forces armées maliennes auraient abandonné leur position sans véritable affrontement face aux combattants du front de libération de l'Azawad. Ce retrait rapide décrit par plusieurs sources locales comme une fuite désorganisée contraste fortement avec le discours de fermeté affiché depuis plusieurs mois par Bamako et Moscou, alors que ces mercenaires étaient présentés comme des soldats expérimentés capables d'inverser le rapport de force dans le nord. Leur incapacité ou leur refus de défendre les positions occupées suscite aujourd'hui de nombreuses interrogations pour plusieurs observateurs. Cette attitude alimente le sentiment d'un partenaire, davantage préoccupé par la préservation de ces hommes que par la défense effective des intérêts sécuritaires du Mali.
5: Alors, armes, véhicules et centres de drones, un important arsenal laissé sur place.
6: Oui, le retrait des mercenaires russes a également permis aux combattants de l'Azawad de récupérer un important lot de matériel militaire abandonné sur le terrain. Selon plusieurs informations relayées après les affrontements, des armes lourdes, des munitions, des équipements de communication, des véhicules militaires ainsi qu'un centre de commandement de drones figureraient parmi les équipements tombés aux mains des assaillants. Des images largement relayées sur les réseaux sociaux montrent également des positions désertées à la hâte avec du matériel encore opérationnel laissé sur place. Cette situation présente un sérieux revers militaire pour Bamako et ses alliés russes, d'autant plus que ces équipements pourraient désormais être utilisés contre les forces maliennes elles-mêmes. Au-delà de la perte matérielle, cet abandon met en évidence des failles logistiques et organisationnelles importantes dans le dispositif sécuritaire mise en place par la junte dans le nord du pays.
5: Alors, un revers militaire symbolique pour la junte malienne, peut-on dire?
6: Oui, au-delà de l'aspect militaire, René Soglo, les événements de Kidal portent un coup à la crédibilité politique du régime d'Assimi Goïta. Depuis sa prise du pouvoir, la junte avait justifié sa rupture avec les partenaires occidentaux par la promesse d'un retour de la souveraineté et d'une reconquête sécuritaire appuyée par la Russie. Mais l'abandon de positions stratégiques sans combat et la perte d'équipements sensibles viennent fragiliser ce récit. Pour de nombreux Maliens, cette séquence soulève désormais une question centrale. Le partenariat russe constitue-t-il réellement une solution durable face à l'insécurité grandissante? Le silence relatif des autorités maliennes autour des pertes enregistrées et des conditions exactes du retrait d'Africa Corps contribue également à alimenter les critiques et les spéculations. Pendant ce temps, le FLA apparaît renforcé sur le terrain, tandis que la junte se retrouve confrontée à une pression sécuritaire et politique de plus en plus difficile à contenir.
5: Merci à vous, Raoul Steve Gounoukon. C'était la rubrique Voile sur le monde. On a fait place à la deuxième lecture de la Une des journaux parue ce jour et parvenue à notre rédaction ce matin. L'exercice est pour Frédéric Kacha du CEFIMA. Bonjour.
7: Bonjour René. Bonjour à tous. Nous démarrons ce matin par le quotidien Maison Fraternité qui titre « À quelques jours de la fin du mandat du président Talon, le grand oral de Wilfried Rumbeji, gouvernance démocratique sous Wadaï, consolider une expérience à la béninoise et un État plus proche des citoyens. » Groupe A du Mondial 2026, 4 nations, 4 histoires différentes pour une même ambition. Matin libre à présent, par à coup, après la tornade de dimanche dernier, la mairie au secours de l'EPP Madina A. Campagne cardiovasculaire gratuite au CHIC, les inscriptions clôturées des populations sur le quai. Dynamise Info, investiture le 24 mai, jour de la Pentecôte, ça démarre spirituellement bien pour Romuald Ouadani. Société de radio et télévision du Bénin SRTB, le gouvernement nie toute implication dans le licenciement de 171 agents. Mise en conformité des organisations, la Fondation œcuménique pour la paix en Afrique, en sigle FOPA, devient FOPAM, Fondation œcuménique pour la paix en Afrique et dans le monde. Nous poursuivons avec le journal Infomatin qui constate qu'après la présidentielle, le paysage politique entre recomposition et interrogation. L'opposition dans un silence avant la tempête. Infrastructure, santé publique et secteur funéraire. L'ONG Bénin Diaspora Assistance félicite et formule plusieurs recommandations au maire Luc Yakadia et son équipe. Le pays émergent, Fédération béninoise de football. L'appel à candidature pour l'élection des membres du conseil de gestion de la Ligue de football professionnel du Bénin lancé. On poursuit avec toujours le même quotidien Le Pays émergent qui titre « Phase finale du championnat national de football de 4e division des 4, tirage au sort ce matin à la Ligue, les 12 équipes retiennent leur souffle. Décision du tribunal ». Un immeuble appartenant à la promotrice culturelle Juliette Baguidi, alias Beauté Ronde, saisi et mis en vente aux enchères. Gaskiani Info, près de 170 travailleurs de la SRTB licenciés, Romuald Ouadani hérite d'une patate chaude. Trêve politique, les médias invités à changer de cap. Grâce présidentielle au Bénin, 96 heures d'espérance. Le quotidien L'Observateur, investiture de Ouadani à Cotonou, licenciement à la SRTB ou supposée libération d'Olivier Boko, Wilfried Rumbeji se prononce sur les grands sujets de l'actualité. Assainissement urbain au Bénin, la CEDEAO renforce les capacités opérationnelles de la SGDSSA. Et la boussole pour terminer. Conférence de presse gouvernementale, Rumbeji défend l'impressionnant bilan des 10 ans de Patrice Talon. Soutien politique des Paraquois vers l'investiture à pied, une démonstration qui suscite malaise et critique. Et nous terminons par ce fait insolite à Soava. Il surprend son propre acte de décès.
5: Voilà, merci à vous pour la une des journaux. Le rappel des principaux titres de l'actualité avec Akilas Tako ce matin. Bonjour.
8: René, bonjour. Bonjour à tous. Dans les titres du bulletin matinal, c'est un ouf de soulagement pour les responsables enseignants et apprenants de l'école primaire publique Madina de Parakou. Quelques jours après les dégâts causés par la forte pluie accompagnée de vents violents, dans la nuit du dimanche dernier, la mairie de Parakou a réagi aux doléances formulées par les responsables de l'établissement. Les salles de classe décoiffées par la tempête sont actuellement en cours de réflexion. Vous avez eu le point dans le bulletin matinal. Et pendant ce temps, le Bénin s'apprête à vivre un moment historique. Le président élu Romuald Ouadani prêtera serment le dimanche 24 mai prochain au Palais des Congrès de Cotonou. Cette cérémonie marquera officiellement son entrée en fonction à la tête du pays après sa victoire à l'élection présidentielle du 12 avril dernier. Mais que comprend réellement du serment présidentiel? Robert Dossou, ancien président de la Cour constitutionnelle, était dans le secteur. Et puis le porte-parole du gouvernement béninois, Wilfried Nyanungbeji, a animé ce mercredi un point de presse consacré à plusieurs sujets d'actualité nationale. Face aux professionnels des médias, il a apporté des clarifications sur les actions actions du gouvernement et les réformes en cours. Vous avez eu le point dans le 7.
5: Et voilà, merci à vous mesdames et messieurs. La deuxième partie, la transition, sera consacrée intégralement à cette sortie de Wilfried Léon Mbédi, le porte-parole du gouvernement, que vous suivrez juste après la pause. Il a répondu à plusieurs questions de l'actualité, des sujets brûlants et bien évidemment terrorisme, départ du président Patrice Talon, investiture, licenciement au niveau de la SRTB et bien d'autres sujets. Prenez ce rendez-vous média.
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12: Et de mon office, à ses côtés, Escalité. Donc, à votre disposition pour prendre vos préoccupations relatives à l'actualité récente ou lointaine, pour solder les comptes du mandat qui s'achève dans 96 heures, c'est pas ça? On est mercredi? Oui, dans 96 heures. Voilà, à votre disposition. Tous les sujets sont ouverts.
13: Bonjour, monsieur le chef, le porte-parole. Bonjour, chers confrères. Ici, c'est Firmin Kasaga de la radio Peace FM. Ma question est la suivante. Depuis les élections ayant conduit à mettre en place nos élus locaux, les maires et les CA, on constate que au niveau des chefs quartiers, il y a un blocus. Les chefs quartiers, jusqu'à présent, ne sont pas encore installés. Parmi les chefs quartiers qui étaient en poste les 4 ou 5 dernières années, il y en a qui sont actuellement CA. Donc, il y a un vide au niveau de ces postes-là dans certains quartiers, bien évidemment. Donc, je voudrais savoir quelles sont les démarches au niveau du gouvernement pour que cela soit fait dans les plus brefs délais, pour que les populations de la base puissent jouir, bien sûr, des services de leurs chefs quartiers. Merci.
12: Comme vous avez bien lu la loi sur la décentralisation, je suis convaincu que vous êtes au courant qu'il appartient au parti arrivé majoritaire dans les villages et quartiers de procéder à la désignation des chefs de village et des chefs de quartier. Ça n'est donc pas la responsabilité du gouvernement. Je ne sache pas qu'il y ait un délai dans lequel les partis soient enfermés pour procéder à cette désignation, mais comme vous, je pense que le plus diligemment c'est fait, mieux ça vaut pour nos populations, et je ne doute pas que les partis politiques soient à pied d'œuvre pour combler ces vides-là. Qui d'autre?

0: Et d'autres?
1: Bon, vous voulez dire que nous avons eu tort d'organiser la présente conférence de presse alors? Oui, allez-y.
2: Je me suis préparé également. Je suis venant de la météo. J'ai trois questions.

Se veut qu'on... On est mercredi? Oui, dans 96 heures. Voilà, à votre disposition. Tous les sujets sont ouverts. L'affaire qui nous a conduit au tribunal. Que nous ayons raison ou pas, vrai ou faux. Et surtout quand nous n'avons pas raison, nous aimerions que soit ils réalisent le miracle de nous sortir d'affaire, soit qu'ils obtiennent au moins de nos juges de nous juger avec clémence, de nous accorder des circonstances atténuantes et de voir que nous ne sommes pas si mauvais que ça, que nous n'étions pas animés de ce qu'on appelle en droit l'animus nécandi, l'intention de nuire. Et s'il peut être dans cette projection-là, je crois que tout le reste, la calomnie, les injures et tout ce qui va avec, quand on est dans cette position, il saura faire front. L'amour du Bénin chevillé au corps, la volonté d'en être aux côtés de celui dont son ministère procède, un intrépide défenseur de la nation, tout le reste, pour moi, après, c'est gérable. Donc, c'est le seul conseil que je suggérerais à celui qui viendrait vous entretenir dans quelques jours du Bénin, de comment il avance, de ce que nous devons corriger, de ce que nous devons mieux faire, de comment nous devons nous mobiliser tous ensemble pour en faire un grand pays.

cette cérémonie. Je vais profiter de votre question pour vous rassurer parce que je sens qu'il y a un non-dit. Est-ce que, ne prêtant pas serment à Porto-Novo, le nouveau président de la République gagnerait la plénitude des attributs de ses fonctions, notamment au plan spirituel? Parce que comme vous, j'ai entendu les développements d'un de nos concitoyens estimant qu'il manquerait une charge spirituelle. La République, elle est partout chez elle. Partout. Que ce soit à Porto-Novo, Cotonou, on aurait pu dire Parakou, Natitengou, Lokossa, la République, elle est partout chez elle. Mais en plus, il y a des musulmans ici. Quand un bon musulman s'en va prier et qu'il ne va pas à la mosquée, mais qu'il a son tapis, il peut le poser n'importe où, il le consacre, sa prière est acceptée. N'est-ce pas? Donc soyez rassurés. Le fait que la cérémonie se tienne à Cotonou n'enlève rien à sa portée. Et encore une fois, la République étant partout chez elle, où qu'elle se serait tenue, elle aurait eu la même charge. Nous regrettons simplement que les travaux à Charles de Gaulle ne permettent pas à la ville de Porto-Novo de vivre cet événement comme elle en a déjà l'habitude. Mais ça n'est que partie remise pour dans 7 ans avec le président que nous élirons à cette occasion-là.

0: par ceux qui, faute de sujet, en inventent pour essayer d'exister.
1: Bonjour, monsieur le porte-parole. Rachida Ousso de Bip Radio. Je voudrais savoir quel est le plus grand regret du président Patrice Talon après ses 10 ans. Est-ce qu'il vous l'a confié? Et j'ai lu dans la presse que le projet Bénin Taxi est mort. Est-ce que
0: Mort.
1: la fin du projet
0: J'ai
1: Bénin Taxi?
0: employé les mots justes.
1: Est-ce que le
0: On
1: projet...
0: l'a clôturé formellement. Donc, employé les mots justes.
1: Qu'est-ce qui s'est passé? Qu'est-ce qu'on retient aujourd'hui?
0: Mais pourquoi vous pensez que c'est parce qu'il y aurait failli qu'on clôt un projet?
1: C'est une question. Vous
0: Le projet est
1: expliquez.
0: fini? Mais, Madame Ousso, en annonçant la mise en place de ce projet, il y a une dizaine d'années, parce que je pense que c'est l'un des tout premiers qui avait été annoncé, c'était dans la perspective du développement touristique, mais aussi pour créer un effet d'entraînement. Le gouvernement voulait donner l'exemple et par la suite, nous avons pris des mesures incitatives pour encourager des particuliers à mettre en place des flottes de taxis. Et aujourd'hui, dans notre pays, vous en avez au moins deux ou trois qui sont compétitives par ailleurs. Et ça n'est pas la vocation de l'État de faire commerce. D'ailleurs, ça n'était pas à proprement parler du commerce puisque les conducteurs étaient des artisans et ils ont un contrat avec le gouvernement dans le cadre de la mise en œuvre de ce projet-là. Donc, c'est une clôture normale qui n'appelle aucune réflexion dans le sens de c'est parce qu'il y aurait eu faillite que le projet a été clôturé. Loin du tout et loin de là. Maintenant, vous posez une question toute personnelle que je vous prierai d'adresser au président Patrice Talon parce que en dehors de ce qu'il a pu dire, je pense le 28 juillet 2015 devant les jeunes, relatif à son regret de ne pas voir aboutir pendant qu'il est dans la charge notre projet ambitieux de construction de lycée technique agricole d'école de métier pour la mise en œuvre concrète de notre programme de l'enseignement technique et la formation professionnelle. Je ne sais pas s'il y a un autre point lié à l'action du gouvernement, pour parler ainsi, qui constituerait pour lui un motif d'insatisfaction majeure. Pour le reste, je crois que quand on regarde le bilan global, même s'il y a des points sur lesquels on n'a pas eu les résultats qu'on aurait escomptés, quand on regarde le bilan globalement, il y a lieu d'être fier quand même d'avoir été le capitaine de l'équipe grâce à laquelle les Béninoises et les Béninois dans leur ensemble ont réalisé ces grands pas. Oser s'offrir un agneau de sacrifice, je dirais propitiatoire, pour que le Bénin soit définitivement sauvé de ses vieux démons, n'est pas rien. Et ça me fait dire, vous devez le penser aussi, que si même le diable venait à prendre la conduite de notre pays dans 50 ans ou dans 100 ans, je pense qu'il dira que au Bénin, désormais, il y a des choses qu'on ne peut plus faire. Rien que ça, c'est un motif de grande satisfaction, de sorte que les insatisfactions peuvent se noyer dans le bilan global qui en lui-même est très satisfaisant de l'avis même de nos concitoyens et des observateurs d'ailleurs qui regardent le Bénin et qui voient comment en quelques années nous avons fait de grands bonds en avant. OK? Au suivant.
2: Bonjour, monsieur le porte-parole. Je m'appelle Oscar Menoua-Ducon, directeur général de Bénin Facility.
0: Vous devez payer des royalties à quelqu'un ici, si vous parlez de Bénin Passion. Vous le connaissez? Oui, il n'empêche.
2: sous le gouvernement du président Patrice Talon, nous avons connu la suppression du ministère de la Communication et de l'Agence de l'Impresse. Vous qui avez participé aux grands travaux de communication de ce gouvernement, dites-nous davantage sur les conséquences de cette suppression et si le prochain gouvernement arrivait, quel serait vos conseils à l'emploi du prochain président afin que ce ministère soit ressuscité?
0: C'est votre vœu à vous. Mais vous aurez dû être candidat pour être élu. Le président élu, lui, il sait ce qu'il doit faire. J'ai pas de conseils à lui donner. ABP, ministère de la Communication, c'est deux sujets différents. La liquidation de l'ABP, comme de certaines autres structures ces dernières années, tient objectivement de leur non-viabilité au moment où la décision a été prise ou d'une décision stratégique de réorienter l'action des structures concernées. Le ministère de la Communication, c'est une décision politique du président de la République élu qui a considéré qu'il pouvait réaliser son programme d'action du gouvernement sans forcément avoir un ministère dont l'intitulé est, parce qu'il y a un autre ministère qui est en charge du secteur des médias. Donc, à mon avis, il n'y a rien de plus à dire là-dessus.
3: Bonjour, monsieur le porte-parole. Jean-Luc Aplogan, de RFI. Je voulais savoir quand est-ce qu'on connaîtra la liste des membres du Sénat et est-ce que le président Mouniyahi a donné son accord pour y participer? Ça, c'est la première question. La deuxième question parle beaucoup des réussites du président Talon. Est-ce que la lutte contre le terrorisme et la gouvernance démocratique ont connu les mêmes réussites? Et enfin, il y a plusieurs familles de détenus qui espèrent une grâce présidentielle du chef de l'État, des détenus politiques. Est-ce qu'il est encore possible avant dimanche pour le président Talon de prendre des actes pour la grâce présidentielle? Merci beaucoup.
0: Le Sénat, c'est une institution prévue par la Constitution. Il sera mis en place. Je pense que vous n'attendrez plus aussi longtemps que vous avez déjà attendu depuis la réforme constitutionnelle pour l'avoir. Et je pense aussi que tous les membres de droit devraient honorer la République de leur disponibilité. Et ceux qui seraient identifiés et cooptés à leur côté feront vivre cette institution pour lui permettre d'apporter toute sa contribution à l'édification d'un Bénin encore plus grand et plus prospère. Sur le

0: front de la lutte contre le terrorisme. J'ai croisé, en venant ici ce matin, le chef d'état-major général des forces armées béninoises. Et je lui fais la boutade: mon général, nous avons de l'accalmie depuis un moment maintenant. Il m'a dit oui, et nous travaillons à ce que cela soit durable. Vous devez reconnaître avec nous que même si notre pays a fait l'objet ou fait encore l'objet de tentatives d'agression, d'attaque terroriste, nous montrons une telle résilience que nous pouvons aller et venir partout sur notre territoire. Nous avons tenu de grandes activités, les élections étant les dernières qui ont pu se tenir dans tous les villages, dans tous les quartiers de ville, parce que la sécurité est garantie sur notre territoire. Pour autant, nous aimerions tellement ne plus subir d'attaques. Nous aimerions tellement que, dans le cadre d'une bonne coopération avec nos voisins, une stratégie communautaire nous permette d'obtenir de meilleurs résultats sur ce front-là. Donc, on peut à tout le moins considérer que si nous n'avons pas fait 100% sur le front antiterroriste, nous sommes quand même largement, très largement, au-dessus de la moyenne, et c'est ça qui nous vaut la quiétude que nous avons en ce moment. Et puis vous dites, est-ce que sur le plan du chantier démocratique, le bilan peut être aussi heureux que sur les autres? Monsieur Plogan, c'est parce que vous et moi sommes des contemporains des différentes réformes pertinentes qui ont été engagées ces dernières années, que nous pensons parfois qu'elles sont allées tellement loin qu'elles ont eu tendance parfois à nous faire penser que nous remettions en cause la démocratie. Mais j'ai déjà eu l'occasion de dire, et je vais répéter ici, que ce qui a été fait sous le magistère du président Patrice Talon, c'est une façon de normaliser enfin notre démocratie. Il n'arriverait à l'idée de personne aujourd'hui de penser que les États-Unis ne sont pas une démocratie. Pourtant, les États-Unis ont un système électoral qui fait que quelqu'un peut remporter le vote populaire avec un écart de plusieurs millions de voix sans être président de la République parce qu'il n'a pas gagné assez d'États pour emporter la majorité des grands électeurs. Est-ce que ça n'est pas une démocratie? C'est une démocratie, conformément aux choix qu'ils ont faits pour leur société. Vous observerez que les pays occidentaux, je dis de l'Europe en particulier, qui sont pour la plupart encore des monarchies, même si c'est des monarchies parlementaires, appliquent différemment la démocratie. Les règles ne sont pas exactement les mêmes partout. Les principes, ils sont les mêmes. Il faut les prendre, les adapter à ces contextes, à ces besoins, à ces ambitions. Et nous avons compris, au Bénin enfin, qu'il ne nous servait à rien de singer les autres, de chercher à leur ressembler trait pour trait en ce qu'ils font depuis 300 ans, 400 ans, 500 ans parfois. Nous n'avons pas 50 ans de pratique démocratique continue au Bénin. Donc ce que nous faisons là, dans 20 ans, dans 50 ans, les Béninois de l'époque trouveront que c'est tellement normal parce que le pays aura été normalisé, stabilisé, avec une pratique démocratique responsable, mature. Les protagonistes d'aujourd'hui ne seraient plus là pour dire on a exigé 20% ici, on a exigé 10% là. Ceux qui vivront demain seront fiers de nous parce que nous aurons été pour eux réellement une bonne providence. Et puis, vous espérez une grâce présidentielle pour certains de nos concitoyens que vous qualifiez de prisonniers politiques, Monsieur Aplogan. Est-ce que le mot n'est pas un peu fort? Parce qu'il vient de vous. Vous connaissez notre religion en la matière. Il y a des acteurs politiques qui sont en prison pour diverses infractions et cela ne fait pas d'eux des prisonniers politiques. Cette clarification étant faite, le 31 juillet, comme le 31 décembre, nous avons été habitués parfois à la signature d'un décret du président de la République en en exercice qui gracie. Il me semble qu'aujourd'hui, nous soyons relativement loin du 31 juillet et encore plus loin du 31 décembre. Bon, cependant, en 96 heures, beaucoup de choses peuvent se passer, y compris les choses que vous n'espérez pas. Et peut-être aussi que les choses que vous espérez peuvent ne pas advenir. Au suivant.
1: Bonjour, monsieur le porte-parole. Comment est-ce que vous sauvez au monde du journal L'Autre Quotidien? Première question. Après quelques années passées, pratiquement au niveau de l'appareil de l'État, de votre part, d'envoi terrible par penseur, quel est le plus grand regret que vous avez, de tout ce que vous avez eu après? Deuxième question, dans quelques jours, ce sera l'investiture du nouveau président. Est-ce qu'on peut relever un point de voile sur le caractère un peu officiel de cette cérémonie que nous tous nous appelons le tout nouveau? Je voudrais dire, est-ce que en les chefs d'État des pays voisins ou étrangers, moins, viendraient assister pour l'honneur de ces

0: viendrait assister pour l'honneur de cet événement.
1: Je vous ai privilégié, vous des médias, en étant avec vous ici, parce qu'autrement, je devais être actuellement dans la séance qui fait le point des préparatifs pour dimanche. Mais ce que je sais vous dire, c'est que tout est en bonne voie, tout est en place même pour que nous vivions une belle cérémonie. À l'instant où je vous parle, je n'ai pas d'informations sur la présence de chefs d'État étrangers. Mais vous savez au moins que ça n'est pas dans nos habitudes pour ce genre d'événement de solliciter ou de gêner des dirigeants étrangers pour les faire venir assister à cela. Mais nous attendons d'en savoir davantage. Et puis, vous voulez savoir mon plus grand regret, c'est ça? Mon plus grand regret, au bout de 9 ans et demi de collaboration avec le président Patrice Talon ou d'apprentissage de la gestion de l'État, j'aurai l'occasion, si l'univers m'en prête le temps, de commettre à un moment ou à un autre des mémoires d'où émergerait ce qui pourrait être considéré comme regret, mais surtout aussi ce qui serait des acquis. Mais j'aime à dire que c'est exaltant à faire. Ça permet d'apprendre le sens des nuances, de savoir que la vie n'est pas ou chaude ou froide, ou noire ou blanche. Entre le chaud et le froid, vous avez plusieurs nuances de tiède, et entre le blanc et le noir, vous avez autant de nuances de gris. Ça, c'est la leçon fondamentale que cette pratique enseigne, et je vous la souhaite tous à un moment ou à un autre de votre parcours. Si vous en avez l'âme pour supporter les aspérités et les amertumes, que cela peut charrier aussi, parce que beaucoup en parlent en ne voyant que les douceurs éventuelles, mais oubliant que c'est un tout. Donc voilà ce que je peux vous dire. Au suivant, ou à la suivante.
2: Arguement sur l'enseignement de l'éducation de la terre. Je me manifestais le président Patrice Talon, le pays du Bénin, la façon d'attaque. Je peux estimer que la ménagère, dame Pierre, pendant par exemple le 127, parce que elle va bien tout le Hussein, je regarde. Deuxième question, vous étiez un grand journaliste, un bon étude, donc c'était parmi nous aussi. L'actualité, donc, à la SCTBC, licenciement massif. Quel est le regard que vous jetez en tant qu'ancien journaliste, parce que vous le dites très souvent, ancien journaliste, et aujourd'hui, quel est le regard que vous avez par rapport donc, à ce licenciement-là? Est-ce que pour vous, on peut encore récupérer donc, quelques journalistes émérites dans ce lieu-là? Donc, je vais me poser ce que vous avez regard. Merci.
1: Si ça avait été une décision du gouvernement, passée en Conseil des ministres, j'aurais été très à l'aise pour vous en donner les tenailles aboutissantes. Il me semble que la SRTB soit une société anonyme qui a des organes de direction, une direction générale, un conseil d'administration. Et je suis convaincu que ce sont vos meilleurs interlocuteurs pour vous expliquer pourquoi ils en sont arrivés à prendre cette décision. Après, je peux penser humainement, et le gouvernement également, que à partir du moment où ils ont planifié une telle décision, ils auraient gagné à faire savoir au personnel un peu avant pour préparer les uns et les autres à cette éventualité, parce que nous avons appris que les gens ont été pris au dépourvu, ils ont eu l'information au tout dernier moment. Humainement, je pense que c'est déplorable. Ils auraient pu être avertis avant, se préparer, y compris ceux qui ne sont pas concernés, pour que chacun sache que ça peut arriver à tout moment. Et puis, cela étant, ça fait partie quand même, même si ça n'est pas souhaitable, ça fait partie de la vie de toute entreprise. Ça peut arriver à un moment ou à un autre, pour diverses raisons. Et si les conditions sont remplies, les dirigeants ont à prendre courageusement la décision, mais ensuite à respecter les droits sociaux des personnes qui sont concernées. Vous avez relevé que le magistère du président Patrice Talon a permis à notre pays d'engranger et de se faire une bonne santé économique. Avec le reproche cependant d'une certaine partie de l'opinion consistant à dire que cette croissance ne retombe pas dans les poches ou dans les assiettes de nos concitoyens. Quand vous voyez l'ampleur des infrastructures réalisées, et si vous n'avez pas le sentiment que c'est la redistribution de la richesse collective qui permet d'apporter de bonnes routes pour faciliter la mobilité des gens partout dans le pays, vous n'avez pas fait une bonne lecture. Quand vous voyez que, en 10 ans, on est passé de 40% de Béninois à peine ayant accès à l'eau potable à plus de 80%, vous devez considérer que c'est la redistribution de la richesse nationale qui permet de le faire. Quand vous voyez que nous sommes passés d'à peine 300 villages au Bénin ayant accès à l'électricité en 2016 à pratiquement 1000 aujourd'hui, donc on a multiplié par 3, vous devez convenir aussi avec nous que c'est de la redistribution de la croissance qu'il s'agit. Quand vous savez que nous sommes partis de 200-250 000 enfants béninois qui avaient accès aux cantines scolaires pendant 20 jours dans l'année scolaire jusqu'en 2016, et qu'aujourd'hui nous sommes pratiquement à 1 400 000 enfants béninois qui mangent à l'école un repas chaud du jour de la rentrée au jour des vacances, cela s'appelle aussi de la redistribution de la richesse nationale. Quand vous savez que aujourd'hui au Bénin, on peut être le pire contenteur du président Talon, on peut être son meilleur opposant si l'État organise un concours de recrutement et que on travaille mieux que l'enfant du député, l'enfant du maire, l'enfant du ministre, on réussit en tant qu'opposant quand l'enfant du député échoue. Ça n'était pas possible avant. Ça, c'est de la justice sociale et ça n'a pas de prix. Montrer à tous qu'on est les enfants du pays au même titre, qu'on a les mêmes droits, c'est un acquis fondamental que nous venons de faire sur les 10 ans. Et croyez-le, c'est beaucoup de renoncements exigés aux acteurs politiques pour les pratiques qui étaient les leurs avant. Et on peut démultiplier les exemples de réalisation qui impactent directement la vie des gens. J'indiquerai par exemple, pour finir, le développement prodigieux du numérique aujourd'hui. Avec le numérique aujourd'hui, l'administration béninoise ne ferme plus. Parce que même à 2h du matin, à 3h du matin, vous pouvez faire des demandes en ligne. Ça n'est pas le cas. Si votre crédit, vous avez un compteur prépayé et que votre crédit vous lâchait à 2h du matin, vous pouvez à 2h du matin acheter du crédit et recharger votre compteur. Je ne sais pas où vous êtes né, mais si vous êtes né à Libousou, dans la commune de Ségbona, et que vous vivez à Cotonou, vous n'aurez pas besoin d'aller à Ségbona aujourd'hui pour avoir, ou à Kandi, pour avoir votre casier judiciaire. Et souvent, on n'a pas conscience que les frais collatéraux ou les frais directs que nous engagions dans toutes ces formalités, aujourd'hui restent dans nos poches. C'est une dimension sociale de l'action du gouvernement et qui n'est pas des moindres. Donc, oui, on peut dire qu'il y a encore des manques parce qu'il y a encore des besoins à couvrir. C'est légitime. Mais on ne peut pas dénier à ce gouvernement d'avoir fait, comme le président Talon l'a postulé à son entrée en fonction le 23 mai 2021 pour son second mandat, on a fait de ce mandat un mandat hautement social. au regard des réalisations qui ont été faites dans mes domaines. Et j'ai pas de doute que ces acquis-là seront prolongés par le président Wadaï et que nous aurons l'occasion d'apprécier, de voir que grâce aux bases solides qui ont été posées ces 10 dernières années, au prix de grands efforts et sacrifices, il pourra prendre appui là-dessus avec son équipe pour nous porter encore plus loin dans tous les domaines qui structurent notre bien-être collectif et individuel.
3: Monsieur le président du gouvernement, une question. En 10 ans, notre constitution a été révisée 2 fois. Et à la date d'aujourd'hui, sauf erreur de ma part, il n'existe pas une version consolidée de la nouvelle version.
1: Ah bon?
3: Sauf erreur de ma part. Dans nos démarches pour en savoir plus, il nous a été donné de comprendre que c'est la tâche de mettre ce document, cette version consolidée, à la disposition des éléments revient au secrétariat général du gouvernement. Ma question c'est, qu'en est-il concrètement? Est-ce que ce document, cette version consolidée existe? Sinon, comment en sommes-nous? Merci.
1: La dernière fois qu'on a révisé la Constitution, c'était quand? De novembre à aujourd'hui, ça fait 6 mois. Et vous pensez vraiment que le document de la Constitution n'existe pas dans le Bénin de 2026, le Bénin de Patrice Talon? Votre information n'est pas juste. Suivant. Au suivant, c'est pas juste, hein? À la limite, c'est une injure à ce gouvernement.
4: Je me permets de revenir. J'ai eu 2 questions additionnelles. La première, c'est celle concernant les cantines scolaires. Cette année, il y a une prolongation, bien sûr, pour la période des examens.
1: Et ça n'est pas du social. Ajoutez-le.
4: Je voudrais savoir. Comment est-ce que cela se fera pour que tous les candidats, les paysans candidats, les élèves candidats puissent venir ici, puisque dans l'instauration de cette réforme, il y avait des écoles ciblées. Là, il s'agit bien sûr des examens. Qu'est-ce que le gouvernement va faire pour que tous les candidats puissent bénéficier, bien sûr, des mails qui sont offerts? La deuxième question, c'est de savoir. Le mardi 26 mai, où est-ce que vous serez? Qu'est-ce que vous avez?
1: Il s'en va être 11h. Le mardi 26 mai, à pareille heure, probablement que je vous recevrai ou que je vous enverrai un test à exploiter.

0: La nana est bien placée pour répondre à votre préoccupation. La nana a reçu les instructions du gouvernement de faire en sorte que les cantines soient ouvertes pendant la période. Il y a des localités dans lesquelles les cantines scolaires sont déjà opérationnelles et nous n'avons pas voulu qu'il y ait de rupture dans la fourniture de ces services-là aux enfants. Et c'est cohérent. Ils ont eu la cantine toute l'année pour pas que pendant la période des examens, il manque de cantine. C'est une question de logique. Donc, la nana a pris ses responsabilités et je suis convaincu qu'à l'heure où on parle, au regard des standards que nous avons mis en place, moi je suis sûr qu'ils sont déjà prêts pour que la semaine prochaine, les enfants, quand ils vont à l'examen, à la pause, ils aient leur repas chaud. Moi? Oui. La nane va s'en occuper. En pratique, c'est la nane, ça. Ils peuvent décider de faire du traiteur le jour-là, j'en sais rien. Mais je suis convaincu qu'avec le ministère des enseignants maternels et primaires, ils ont déjà regardé et ils savent, parce qu'on est à une semaine à peine. Donc, ils savent exactement ce qu'ils vont faire pour que dès le lundi 1er juin, c'est ça, non? Du 1er au 3 ou du 1er au 4? Oui. Que les enfants, ils aient à manger. C'est des consignes du gouvernement et ce sera appliqué. Bien. Qui d'autre? Si vous avez fini, mes jeunes amis reporters qui sont venus là, si vous avez des questions, vous pouvez les poser parce que vos aînés, ils en ont posé beaucoup. Et si vous en avez, vous pouvez les poser. Ils vous en voudront pas. Ce sont des apprentis journalistes, les jeunes reporters du Collège Père-Aupierre, qui vous laisse voir comment ça se passe en pratique, et je leur ai demandé de venir avec vous. Ne l'intimidez pas.
1: Bonjour, monsieur le porte-parole. Je suis Kwasi Christian, du club des jeunes reporters. Je voudrais savoir en quelque sorte le rôle du Sénat dans la nouvelle constitution et si cela ne créera pas un déséquilibre, c'est-à-dire au cas où le Sénat va se porter en faveur du gouvernement, est-ce que cela ne va pas créer des frustrations au sein du Parlement ou si le Sénat se porte en faveur du Parlement, cela ne va pas créer des frustrations au sein du gouvernement. Merci.
0: Aujourd'hui, vous avez la Cour constitutionnelle qui est juge ou arbitre du fonctionnement des institutions et il est déjà arrivé plusieurs fois dans notre pays que la Cour rende une décision qui arrange telle institution et qui n'arrange pas telle autre. Pour autant, les institutions sont en place et chacune joue sa partition pour que notre pays se porte bien. Le Sénat aura sa place dans l'architecture institutionnelle de notre pays, apportera également sa contribution. Je voudrais juste que vous vous sachiez que le Sénat, c'est comme une assemblée de sages. Et la sagesse, c'est pas seulement à la blancheur de la barbe, sinon le bouc serait plus sage que Socrate. La sagesse, c'est aussi lié au poids des expériences accumulées, au vécu. Dans de nombreuses familles du Bénin, vous avez des chefs de famille ou de collectivité. Même dans des villages, vous avez encore des sages parfois qui peuvent se mettre sous l'arbre à palabre pour aider à régler des problèmes. Il y a des milieux dans lesquels, quoique au Bénin, la polygamie soit interdite légalement, il y a des milieux dans lesquels, si vous avez une seule femme et qu'il y a un problème, on vous dit que vous n'êtes pas qualifié pour venir vous asseoir pour en parler. Parce que vous n'avez pas suffisamment d'expérience. Il vous faut avoir deux, trois femmes, quatre, pour pouvoir vous asseoir parmi ceux qui vont parler de ce problème. Ou alors, on dit, si vous êtes célibataire, c'est que vous n'avez pas encore assez été éprouvé par la vie pour venir vous asseoir pour régler des problèmes. Le Sénat, en ce qu'il comporte en son sein, nos anciens présidents de la République. Et être ancien président de la République, particulièrement au Bénin, ça n'est

Parisien. Ça n'est pas rien. Dans les années 70-80, il y avait des querelles entre deux chefs d'État africains et il paraît que l'un, c'est Koutouré pour ne pas le nommer, a lancé à l'autre, si tu es vraiment assez fort là, il faut aller gouverner le Dahomey pendant 24 heures et puis on va voir si tu es fort. Donc le Bénin ex-Dahomey, si vous avez réussi à le diriger, un jour, une semaine, un mois, un an, 10 ans, 10 ans et 6 semaines, ça n'est pas rien. 5 ans, ça n'est pas rien du tout. Si vous avez été président de l'Assemblée nationale, président de la Cour constitutionnelle, ayant effectué au moins la moitié du mandat de 5 ans à la tête de ces institutions, vous faites partie des membres de droit pour siéger au Sénat parce qu'on considère que vous avez une certaine expérience de la vie du Bénin, mais de la vie des institutions. Et puis il y a des membres qui ne sont pas de droit, qui vont être cooptés, nommés par le président de la République et le président de l'Assemblée nationale, si les membres de droit n'atteignent pas 25. Donc, le Sénat va être une assemblée de sages, et le rôle du sage, ce n'est pas toujours de dire, toi tu as tort, toi tu as raison, c'est de trouver les bons équilibres pour que tout le monde, à la fin, s'en tire bien, n'est-ce pas? Vous connaissez l'histoire de celui qui allait chez ses beaux-parents, qui avait tellement faim, et alors qu'il y avait des œufs ou de la patate douce au feu, il n'a pas pu s'empêcher d'en prendre et de mettre sous son bonnet. Et quand ça a commencé à lui brûler le crâne, il a demandé à partir. On a constaté que quelque chose avait disparu. Et le premier qui est venu vers lui dit, bon, prends tes yeux de sage pour voir, est-ce qu'il y a vraiment quelque chose dans mon bonnet? Et l'autre a regardé, il a dit aux gens, il n'y avait rien. Bon, parce qu'il sait que nécessité n'ayant pas de loi, c'est nécessité qui a fait que le monsieur s'est comporté ainsi. Soyez rassurés, pour votre âge, pour votre niveau de compréhension, et c'est ainsi que je peux vous monnayer ça simplement pour que vous compreniez. C'est une assemblée de sages qui rassemble des gens qui, désormais, sont interdits de faire de la politique politicienne. On ne peut plus être au Sénat, être membre d'un parti, être chef d'un parti. Non, c'est fini. Vous êtes là, vous êtes des arbitres et vous êtes des arbitres neutres pour que le Bénin se porte bien. OK. Les aînés, s'il y en a encore. Non. Et ici, quelqu'un a encore une préoccupation parmi vous? Non. Bien. Pardon? Oui.

0: Oui, monsieur le porte-parole du gouvernement. Moi, je m'appelle Edouard Lenarin. Je viens de l'événement précis. Je crois que le dimanche 10 mai, nos Amazones U20 ont eu à se qualifier.
1: Pardon?
0: Nos Amazones U20 sont qualifiées pour la Coupe du Monde Cologne 2026. Je crois que vous avez dit, je cite, à nos Amazones U20, vous l'avez fait. À nous, le mondial en Pologne. J'aimerais vous demander, en toute sincérité, vous croyez que le Bénin, avec cette poule de Mexique, Argentine et Pologne, a la chance de gagner la Coupe du Monde sans émotion? Et si oui, quelles sont les actions que le gouvernement entreprend pour que cela soit une effectivité? Merci.
1: Notre vocation d'aujourd'hui et de demain, c'est de gagner la Coupe du Monde un jour et de la gagner plusieurs fois, puisque d'autres ont gagné plusieurs fois. N'est-ce pas? Mais il a fallu travailler pour être là. Nous avons commencé à créer les conditions pour que cela soit également possible pour notre pays. Cette qualification, elle n'aurait pas été possible il y a 10 ans. Quand en 2016, l'État du Bénin mettait à la disposition des associations et fédérations sportives comme subvention 75 millions de francs CFA. La dernière dotation du gouvernement du Bénin aux fédérations et associations sportives avant l'arrivée du président Talon, c'était 75 millions de francs CFA sur l'année. En 10 ans, nous sommes aujourd'hui à plus de 4 milliards de subventions aux fédérations et associations sportives et à plus de 3,5 milliards de dotations pour leur participation aux différentes campagnes de qualification. Est-ce que vous voyez la différence? C'est ça qui crée une dynamique. Vous parlez des Amazones U20, vous pouviez parler aussi des Amazones de beach handball, qui sont qualifiées pour le mondial. Elles ont été sacrées championnes d'Afrique, et elles sont qualifiées pour le mondial en Croatie. C'est une dynamique. Et quand on va y participer, nous n'allons pas faire seulement comme dit Pierre de Coubertin, on va pas participer seulement. L'essentiel ne sera plus pour nous de participer. C'est pour ça que on peut être heureux que sous le magistère du président Patrice Talon, les Guépards aient passé 2 fois la phase de groupe à la Coupe d'Afrique des Nations. Nous avons été quart de finaliste. Nous avons été 8e de finaliste. Ça n'était jamais arrivé avant 2016. Nous n'avions même jamais remporté un match en phase de poule. Aujourd'hui, nous avons satisfait à tous ces critères. Et comme l'appétit vient en mangeant, nous travaillons. L'État va continuer à soutenir le sport avec les acteurs privés qui apportent leur contribution pour structurer de plus en plus un sport professionnel au Bénin et compétitif. Et donc un jour, oui, et je l'espère de notre vivant, nous remporterons une CAN, une Coupe du Monde. Et quand vous serez dans nos positions, on va souhaiter que vous prolongiez cette belle aventure et qu'il y ait d'autres trophées qui viennent gagner notre armoire à trophées. C'est notre rêve et il n'est pas trop grand pour nous.
0: Merci, monsieur le porte-parole, pour l'explication. Monsieur, moi, j'étais sur le terrain. La population est tellement satisfaite de cette victoire et veut, coûte que coûte, que le Bénin y gagne. Ce que j'aimerais vous transmettre ici, c'est que cette victoire ne soit pas juste une histoire que nous allons raconter après pour dire que le Bénin a eu se qualifier pour la Coupe du Monde et qui n'ont pas remporté.
1: D'accord. Vous êtes.
0: Il faut.
1: Oui, allez-y. Allez-y, finissez.
0: Je veux que le Bénin, parce que avec les jeunes filles que nous avons, elles sont motivées, elles ont l'engagement. Maintenant, on veut juste que le gouvernement et tout l'équipe, le staff, les accompagne pour que cela soit effectivement une réalité.
1: Mais est-ce que c'est vous qui les avez accompagnés jusqu'ici pour qu'elles se qualifient? C'est vous ou c'est le gouvernement et la fédération? Est-ce que c'est vous Donc, le gouvernement, lui, sait ce qu'il doit faire. Il le fait déjà. Ce que j'ai écrit pour encourager, féliciter nos enfants qui se sont qualifiés là, ce n'est pas dit, je n'ai pas dit qu'elles vont gagner cette édition de la Coupe du Monde. Est-ce que vous avez compris ça? Je n'ai pas dit qu'elles vont gagner en Pologne, mais je veux qu'elles fassent une bonne prestation, qu'elles engrangent des victoires, et que si possible, bah pourquoi pas, le ballon il est rond pour tout le monde. On peut croquer tous les grands. Ça dépend de comment on est levé. Et si le jour-là, Romain Gandonou avait de belles passes, je suis sûr que si elle en reçoit trois, elle va transformer deux. Et si la défense joue bien, comme on dit de l'autre côté des Alpes, ils disent quoi, le catenaccio, et ferme la défense comme un cadenas. Si on fait ça, bah pourquoi pas? Et on va prendre les matchs les uns après les autres. Si on peut gagner en 2026, on va pas refuser. Mais si 2026 nous sert de rang d'observation pour prendre nos marques et que c'est en 2030 ou en 2034 qu'on va gagner, mais on est preneur. Je signe. Si vous me dites qu'on gagne en 2034, je signe tout de suite. Si vous me dites davantage que c'est 2026, pourquoi pas? Je serai un peu frileux, mais je vais signer quand même. Moi, j'ai foi que nous pouvons et que désormais, aucun rêve n'est trop grand pour nous. La seule condition pour les réaliser, nos rêves, c'est de travailler. C'est de travailler avec abnégation. Or, nous avons commencé à le faire. Nous commençons à mieux travailler, à travailler avec acharnement. Et nous sommes motivés parce que nous savons que l'effort paye. Nous en voyons les résultats. Donc, n'ayez aucun doute, le Bénin, votre pays, un jour soulèvera la Coupe du Monde, la Coupe d'Afrique et s'imposera comme une grande nation sportive. Vous n'avez pas vu, il y a un mois ou un mois et demi, moi j'ai été bluffé de voir des enfants du Bénin faire du hockey sur glace et aller en France s'imposer à ceux qui sont dans un environnement où ils ont toutes les infrastructures, les conditions pour le faire et bien. Moi, j'ai vu ça, j'étais bluffé. Après, je me suis dit, oh oui, c'est quand même logique. Ça rentre dans la dynamique globale de ce que nous sommes en train de faire. Et ça, c'est un motif pour vous dire d'oser rêver, oser y croire et oser espérer. Bien.

0: Seule porte-parole d'un jour, mon cher confrère, Wilfried Lyon, je vous l'ai dit, hier, journaliste. Aujourd'hui, en tout cas jusqu'à ce
1: Ah,
0: moment.
1: vous allez ramener ça jusqu'à quand?
0: En tout cas, jusqu'à ce moment précis, hein, vous êtes
1: Peut-être
0: porte-parole
1: demain
0: du
1: à nouveau
0: gouvernement.
1: journaliste,
0: Demain, je ne sais pas.
1: à partir
0: Vos points
1: du 25.
0: d'interrogation.
1: Comment?
0: Demain, je ne sais pas. Encore que nous sommes habitués désormais à une longévité interminable aux divers postes aujourd'hui. Alors, Monsieur Wilfried Léon, je me dis, quel est votre état d'âme aujourd'hui quand vous regardez l'arène médiatique, pour ne pas dire le fonctionnement de la presse dans son ensemble? Comment vos ex-confrères sont traités? Si demain,
1: Ils sont traités par qui?
0: bon, par les autorités dans l'ensemble, ou
1: Par les
0: par
1: autorités ou par les
0: les agents de
1: employeurs?
0: presse,
1: Par les
0: les
1: autorités
0: employés.
1: ou par leurs employeurs? Ah bon? OK.
0: Excusez. Alors, j'aimerais savoir quel est votre état d'âme. Si demain, vous quittez ce poste de porte-parole du gouvernement, si vous étiez donné l'occasion de revenir, soit de saisir la plume ou une proposition de poste, qu'est-ce que vous auriez fait? Le même ordre d'idée. Vous avez un enfant. Il choisit d'aller faire le journalisme sous nos tropiques, chez nous au Bénin, alors qu'il a d'autres possibilités. Qu'est-ce que vous allez lui conseiller? C'est tout. Merci.
1: Merci. Vous me faites me sentir nostalgique du métier. Mais je vous avertis, si je viens, j'irai dans l'organe où vous êtes, mais vous allez perdre votre poste. C'est mon état d'esprit. Comment? Comment? Vous voulez savoir comment? Exactement comme je faisais jusqu'en 2016. Si je viens, je suis chez vous, vous allez perdre votre poste. Parce que votre employeur, s'il doit bien payer un journaliste, il va payer celui qui fait bien son travail. Ou bien, pour qu'il continue à bien faire et pour qu'il ne l'abandonne pas. Moi, je tâcherai de bien faire et de prendre vos places. Maintenant, si vos employeurs ne vous traitent pas bien, vous n'êtes plus des enfants. Prenez vos responsabilités. Prenez vos responsabilités si vous avez des employeurs qui ne vous traitent pas bien. Pendant que j'étais avec vous, j'ai été responsable syndical. Je n'avais pas de problème de sécurité sociale parce que je travaillais dans un organe où on avait une convention qui était appliquée, j'étais payé et j'étais déclaré. Mais quand j'ai mobilisé ceux qui avaient ces problèmes pour leur dire, on va manifester contre vos patrons, ce sont eux qui m'ont encore dit non, grand frère, ils vont nous renvoyer si on fait ça. J'ai dit, mais ils ne vous payent pas et vous vous plaignez. Je vous dis, on va faire un mouvement. Vous dites, ils vont vous renvoyer. Qu'est-ce que vous voulez à la fin? C'est d'abord vous qui devez décider ce que vous voulez pour vous et pour votre corporation. Les employeurs, imposez-vous pas la qualité de votre travail. Ils seront obligés et de créer les conditions. Maintenant, après, vous pouvez vous-même objectivement, vous posez les bonnes questions. Est-ce que vous êtes sûr que l'économie de la presse au Bénin existe aujourd'hui au regard du marché que vous avez, de la multiplicité de vos organes qui gagneraient peut-être à se regrouper au lieu de faire comme les politiciens faisaient avant? Où chacun veut être le directeur de publication de son journal, le promoteur de sa radio, de sa télé. Est-ce que vous êtes sûr que le marché existe au Bénin pour consommer 100 journaux tous les jours, 100 titres différents, et qui tire à combien d'exemplaires? Ce sont les vraies questions que vous devez vous poser d'abord avant d'interpeller.

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2: Mesdames, Messieurs, bonjour, merci pour votre fidélité à l'écoute des programmes de Radio Fraternité émettant de Paraco. L'émission c'est Terminus, la suite du grand direct de l'information. Merci de vous installer confortablement, nous allons parler éducation puisque la période s'y prête. Examen blanc national du CEP et déroulement des activités pédagogiques, quel point à quelques jours des examens officiels. On en parle avec un directeur d'école, Corneille, Zodé Ougan. Il est le directeur de l'école primaire et publique d'Amagourou, groupe B. Il sera avec nous d'un instant à l'autre, mais un peu avant. Comme d'habitude, vous suivrez la Une des Canards, parue ce jour et parvenue à notre rédaction. L'actualité telle que vue est traitée par la presse écrite béninoise. Et vous, vous aurez la possibilité d'intervenir en direct dans cette émission à partir de 9h30. En composant le 01 44 70 44 44. Voilà, mesdames et messieurs, pour la charpente de cette émission en direct, je suis Raoul Steve Gounoukon. Christian Avocetier est aux manettes techniques.

On ouvre, comme je l'ai annoncé, par la une des Canards, paru ce jour parvenu à notre rédaction, Fraternité, qui ouvre le bal. À quelques jours de la fin de mandat du président Talon, le grand oral de Wilfried Roumbedji. Gouvernance démocratique sous Wadaï, consolider une expérience à la Béninoise est un état plus proche des citoyens. Groupe A du Mondial 2026, quatre nations, quatre histoires différentes pour une même ambition. Que lit à la une de Matin Libre, Parakou, après la tornade de dimanche dernier, la mairie au secours de l'EPP Madina A. Campagne cardiovasculaire gratuite au CHIC. Campagne cardiovasculaire gratuite au CHIC, les inscriptions clôturées des populations sur le quai. On poursuit avec Dynamisme Info. Investiture le 24 mai, jour de la Pentecôte. Ça démarre spirituellement bien pour Romuald Wadaï, écrit le journal. Société de radio et télévision du Bénin, SRTB, le gouvernement nie toute implication dans le licenciement de 169 agents. Dynamisme Info pour toujours, mise en conformité des organisations, la Fondation œcuménique pour la paix en Afrique, FOPA, devient FOPAM, Fondation œcuménique pour la paix en Afrique et dans le monde. On poursuit avec Info Matin. Après la présidentielle, le paysage politique entre recomposition et interrogation, l'opposition dans un silence avant la tempête. Infrastructure, santé publique et secteur funéraire. L'ONG Diaspora Assistance félicite et formule et plusieurs recommandations au maire de Cotonou, Luc Nyankadia, et son équipe. Les détails sont à découvrir dans les colonnes du journal. Le pays émergent, Fédération béninoise de football, l'appelle à candidature pour l'élection des membres du conseil de gestion de la Ligue de football professionnel du Bénin lancé. Toujours avec le pays émergent en Pélie, phase finale du championnat national de football de 4e division. Tirage au sort ce matin à la Ligue. Les 12 équipes retiennent leur souffle. Décision du tribunal, un immeuble appartenant à la promotrice culturelle Juliette Baguidi, alias Botéronde, saisi et mise en vente aux enchères. On poursuit avec Gaskiani Info. Près de 170 travailleurs de la SRTB licenciés, Romuald Wadaï hérite d'une patate chaude. Trêve politique, les médias invités à changer de cap. Grâce présidentielle au Bénin, 96 heures d'espérance. Quotidien, l'Observateur. Investiture de Wadaï à Cotonou, licenciement à la SRTB, supposée libération de Bokor. Wilfried Roumbedji se prononce sur les grands sujets de l'actualité. Assainissement urbain au Bénin, la CEDEAO renforce les capacités opérationnelles de la SGDS SA. On termine avec la boussole. Conférence de presse gouvernementale. Roumbedji défend l'impressionnant bilan des 10 ans de Talon. Soutien politique des Parakois vers l'investiture. À pied, une démonstration qui suscite malaise et critique. Insolite à Soava, il surprend son propre acte de décès. Mesdames et messieurs, ce sera tout pour cette une en troisième livraison. Vous aurez la revue de presse nationale dans la grande édition du journal et sur nos différents sites de diffusion. N'oubliez surtout pas, et ça c'est bien avant 13h. Mesdames et messieurs, nous allons marquer la pause, le temps d'installer notre invité du jour.

0: Mesdames, Messieurs, merci de nous rejoindre sur l'émission Terminus, la troisième partie du grand direct de l'information. Il est déjà là, notre invité, Corneille Zodéougan, c'est bien cela?
1: C'est ça.
0: Bonjour.
1: Bonjour.
0: Merci d'accepter notre invitation. Je rappelle, je précise que vous êtes le directeur de l'école primaire publique d'Amagourou, groupe B. À Parakou. Et comme je le disais, on va parler donc éducation, examen blanc national du certificat d'études primaires CEP 2026 et déroulement des activités pédagogiques. Quel point à quelques jours des examens officiels? Eh bien, c'est le thème de cette émission. À quelques jours des examens de fin d'année, les candidats du certificat d'études primaires session de juin 2026 affronte déjà les examens blancs nationaux, une étape importante qui permet non seulement d'évaluer le niveau de préparation des apprenants, mais aussi de mesurer l'état d'avancement des programmes dans les écoles. Alors, quel bilan peut-on faire du déroulement de cet examen blanc national du CEP 2026 au Bénin? Les programmes pédagogiques ont-ils été entièrement exécutés? Les candidats sont-ils véritablement prêts pour les examens officiels? Quels défis restent encore à relever dans les établissements scolaires? On en parle avec le directeur qui est déjà installé. Alors, Corneille Zodéougan, et comme je l'annonçais, les examens blancs nationaux du CEP ont pris fin. On peut déjà le dire. Quel bilan global faites-vous du déroulement de cet examen blanc du CEP, notamment dans votre établissement?
1: Merci, monsieur le journaliste. Avant de continuer, je dis bonjour à vos auditeurs. Et par rapport au bilan du CEP blanc à l'école d'Amagourou, je crois que les choses se sont très bien passées. Il n'y a pas eu d'incident. Et je peux dire, tout va très bien.
0: Voilà, tout s'est bien déroulé.
1: Tout s'est très bien déroulé.
0: Et surtout et au niveau du grimpé, parce qu'on sait que cette activité...
1: Il n'y a eu aucun incident. Et avec l'œil vigilant du chef centre et de son équipe, nous avons veillé au grain et tout s'est très bien passé.
0: Alors, comment les candidats ont abordé les épreuves?
1: Oui, les candidats ont abordé le grimpé avec facilité et aisance.
0: Non, les autres épreuves, bien entendu, vous l'avez déjà dit.
1: Oui, c'est ce que j'ai dit. Oui. Toutes les autres épreuves sont abordables. Et pour un directeur qui a convenablement exécuté les programmes, il ne doit pas avoir assez de pépins. Les enfants doivent être à l'aise pour composer. Et en quant à notre centre, il y a une certaine facilité, une certaine aisance dans le traitement, dans les résolutions des problèmes qu'il y a sur les épreuves.
0: C'est ça. Alors, de façon globale, pour ce que vous avez observé, est-ce que d'abord les résultats sont déjà disponibles?
1: Oui, les résultats sont disponibles pour la plupart et envoyés à qui de droit. Et quand, par exemple, pour le centre d'Amagourou, nous avons fait un score environ 81%. Nous avons au total 488 et le score est...
0: 488 candidats.
1: Candidats.
0: Filles qui ont composé.
1: Qui ont composé.
0: Tous 16 confondus.
1: Tous 16 confondus, garçons comme filles. Et nous avons fait environ 80,71%. Je crois que ça peut aller. Et ça dit tout. Et par rapport à ce résultat, nous avons certaines remédiations à faire. Et après... ce résultat est pour avoir 100%, parce que c'est l'objectif, c'est la finalité, c'est l'idéal. Il faut avoir 100% forcément. Donc on va chercher qu'est-ce qui n'a pas marché, on a eu 80%. C'est mathématique qui n'a pas marché ou bien c'est ES qui n'a pas marché. Comment régler ça et mettre les pendules à l'heure pour que le 1er juin, nos enfants trouvent une très grande facilité pour pouvoir affronter les épreuves et ceci avec... pour finalité 100%.
0: C'est ça. Alors, tout de suite, pour ce que vous avez observé, dans quoi des remédiations sont encore possibles? En tout cas, pour, au regard de tout ce qui a été fait au cours de l'année scolaire.
1: Oui, globalement...
0: Est-ce qu'on voit un peu la réaction des enfants?
1: Oui, globalement, c'est les mathématiques.
0: Les mathématiques.
1: Les mathématiques qui créent problème aux enfants. Nous avons eu un score décevant en mathématiques. Donc, nous avons du pain sous la planche dans ce sens. et apporter quelques remédiations, surtout dans les mathématiques. Dans les ES, c'est 100%, EST, c'est 100%. Mais mathématiques, là, nous avons un souci, un gros souci. Et les remédiations porteront sur l'essentiel à faire pour mettre un peu les pendules à l'heure en mathématiques.
0: Voilà. Et pourquoi c'est souvent compliqué pour les enfants, les mathématiques?
1: Vous savez, les enfants ne comprennent pas français. Aujourd'hui, nous avons problème...
0: Ça veut dire qu'il faut avoir la maîtrise du français pour exceller en mathématiques.
1: Oui, pour réussir les mathématiques, il faut comprendre français. Ce n'est pas miracle, c'est pas... Il faut apprendre, il faut maîtriser la langue française. Et je ne sais pas comment expliquer ça.
0: En clair, vous voulez dire que les enfants ont un problème de compréhension?
1: Les enfants ont un problème de compréhension.
0: Des données.
1: C'est au plan national. Au plan national. Je ne sais pas. En tout cas, nous, on est là pour donner des solutions par rapport à ça, pour trouver des solutions par rapport à ça. Et on verra ce qu'on peut faire. Parce que le taux le plus faible, le score le plus faible, c'est en mathématiques qu'on a enregistré ça. Même au CEP national, c'est le constat. Et c'est dommage. En tout cas, on est là pour remédier à ces problèmes-là, surtout en mathématiques.
0: En mathématiques.
1: En mathématiques.
0: Alors, vous êtes enseignant, vous êtes directeur d'école. Nous sommes à quelques jours de l'examen, vous l'avez rappelé, c'est le 1er juillet prochain. Pour ces derniers jours, quel conseil vous pouvez donner aux candidats pour qu'ils puissent réussir cette épreuve, les mathématiques, pas seulement les mathématiques, mais de façon générale, les autres épreuves aussi?
1: Pour conseil aux candidats...
0: D'abord, sur les mathématiques.
1: Oui, sur les mathématiques, il n'y a rien à faire. Il faut apprendre les formules. Nous avons eu à faire des révisions. La DIP nous a envoyé un calendrier sur 2 semaines. Et nous avons exécuté. Il y a plus de 6 mathématiques, devoirs de mathématiques, évaluations mathématiques. Et nous avons fait ces évaluations...
0: Avec les enfants?
1: Avec les enfants sur 2 semaines. Et au fur et à mesure qu'on administre, on corrige individuellement et collectivement. Et toutes ces épreuves-là, et il n'y a pas de raison pour que ça ne marche pas. Par rapport au conseil, je peux dire, apprenez vos leçons. Les maîtres ont déjà tout fait. Les formules sont là. Nous avons fait des exercices de tout type. Donc, il faut revoir comment traiter distance parcourue, les figures décomposables, comment réussir ces choses-là. Quand on parle de proportionnalité, tout est détaillé dans les leçons. Regardez ça, lisez ça légèrement. Il ne faut pas trop forcer, parce que nous ne sommes plus à l'aide de tout avaler.
0: Oui.
1: Donc, les révisions doivent être légères. Donc, revoir tout ce que le maître a fait. Moi, j'ai même un cahier spécial pour mes enfants. Revoir le cahier dans lequel j'ai fait tous ces exercices. Relire de façon légère toutes les révisions depuis septembre. On a eu à faire des évaluations depuis septembre et les leçons sont faites. Donc, revoir ces choses-là de façon légère. Il ne faut pas forcer. Tu es fatigué, tu te reposes. Et quand tu vas faire réviser de façon légère toutes ces choses-là, il n'y a pas de raison pour que un apprenant tire son épingle du jeu.
0: C'est ça. Alors, parlant des mathématiques, vous venez de dire que les élèves doivent... vous avez insisté sur la maîtrise des formules que les élèves n'apprennent pas et ce qui leur crée des problèmes. Est-ce que ça suffit de garder seulement les formules ou il y a autre chose?
1: Oh, les formules, la première chose pour réussir les mathématiques, c'est apprendre ces leçons d'abord. Après avoir appris ces leçons, passer aux exercices. Revoir comment le maître a traité tel exercice avec toi.
0: Enfin, ce qu'on appelle exercice d'application.
1: Exercice d'application.
0: Le premier exercice.
1: Et chaque leçon est accompagnée d'évaluation. Chaque chapitre en mathématiques est accompagné de questions, de questions-réponses. Et l'enfant revoit toutes ces choses-là de façon douce. Il apprend ses leçons à côté. Ce n'est pas comme ajouter le cahier. Donc, il revoit tous ces exercices-là. Et je crois que ça va aller. Les enfants n'apprennent pas. Vous imaginez un enfant de CM2 qui dépose son sac au CM2, il rentre, les bras ballants. Vous voulez quel miracle si les choses se passent comme ça? Voilà les problèmes que nous avons.
0: Et qu'est-ce que vous faites? Parce que vous avez une responsabilité aussi.
1: Comment? On ne peut pas laisser ça comme ça. On appelle les parents. Et qu'est-ce qui se passe? Votre enfant a laissé, un enfant CM2 a laissé et son cahier, son sac, tout son sac à l'école, il est rentré le bras ballant. Qu'est-ce qu'on pouvait faire? On lui donne des conseils. Un candidat ne fait pas ça. Et tu viens voir le CP, tu te comportes comme ça, c'est pas bon. Reprends-toi. Reprends-toi et prends les choses au sérieux, mon garçon.
0: Alors, comment se déroule la révision, la révision des leçons dans les écoles avant les examens officiels? Comment ça se fait? Comment c'est organisé?
1: Je vous ai dit, je suis 2 semaines avant le CEP, la DIP, la direction de l'inspection, innovation pédagogique, a envoyé un calendrier, un programme.
0: Et non, ça vous l'avez dit. Voilà. Ça, je suis d'accord, vous l'avez dit. Voilà. Mais au niveau de la classe, de façon pratique.
1: Oui, dès qu'on a fini les 2 semaines de la DIP, oui. C'est le CEP blanc. Le lundi qui a suivi, c'est le CEP blanc. Vous me comprenez?
0: Oui.
1: Donc, et nous venons de finir le CEP blanc là. Et le lundi prochain, quand, si ce n'est pas chômé, nous allons commencer les remédiations. Et
0: bon, disons mardi.
1: Mardi, lundi est chômé. Voilà. Donc, nous allons continuer les remédiations et jusqu'à conduire les enfants à la porte du CEP.
0: C'est ça. Alors, vous l'avez dit, les enfants. Ont des difficultés à apprendre leurs leçons parce qu'ils n'apprennent pas et c'est souvent ça devient compliqué pour l'enseignant. Que faire à ce niveau? Quel est le rôle que les parents doivent jouer? Parce que là, c'est là où le parent intervient et pour le suivi. Est-ce que là, finalement, l'enfant ne devrait pas avoir une planification?
1: Monsieur le journaliste, du haut de mes petite année d'expérience d'instituteur, j'ai constaté que les parents ont démissionné. Les parents ont démissionné. Pourquoi j'ai dit ça? C'est inadmissible qu'un enfant n'apprenne pas ses leçons avant de venir à l'école. Monsieur le journaliste, c'est inadmissible qu'un enfant ne fasse pas l'exercice du maître avant de venir à l'école.
0: C'est un constat que vous...
1: C'est un constat. Et c'est général. Ça veut dire quoi? Il n'y a pas suivi à la maison. Et pour avoir le CEP, il n'y a pas de miracle.
0: Il n'y a pas de miracle.
1: Il n'y a pas de miracle. Tu as mis les connaissances dans le cerveau. Si tu lui demandes ça, il va te donner. Mais si tu n'as pas mis, tu demandes, tu n'auras rien. J'ai dit ça à mes enfants. Donc les maîtres ont eu à travailler, les directeurs ont eu à travailler depuis septembre. Le programme est terminé. Et par rapport au conseil, à la veille du CEP, national, je demande aux parents d'aider les enfants à relire de façon aisée les leçons. Tout est dans leur cahier déjà. J'ai défié mes enfants en disant, sur 10 questions posées dans les exercices, vous aurez question-réponse au moins à 8 à 9 dans votre cahier de leçons. C'est un défi que nous nous sommes fait entre papa et enfant dans les classes. Donc, de relire tout ce qu'on a fait de façon aisée, légère. Ce n'est pas ingurgité, non. De façon aérée. Tout ce qu'on a fait.
0: Il doit passer en revue
1: passer
0: toutes
1: en
0: les révisions.
1: De façon légère. De façon, tous les directeurs ont fait révision. Tous les directeurs ont fait respecter le programme de la DIP. Et depuis septembre, on est en train de travailler. Tout ce qu'on a fait, il faut relire ça. Il faut relire ça doucement, doucement. Et je crois avec tout ce que j'ai vu par rapport à l'examen blanc, il n'y a pas de raison pour que un candidat qui a étudié ne tire pas son épingle du jeu.
0: C'est ça. Alors, Corneille Zoudéougan, vous êtes le directeur de l'école primaire publique de Damagourou, groupe B. Pour ce que vous avez fait jusque-là, est-ce qu'on peut être confiant que à l'issue des examens officiels, de l'examen officiel du CEP 2026, le Borgou peut encore s'illustrer? Parce qu'on a vu par le passé que le Borgou a commencé par donner de très bons résultats, des résultats qui forcent l'admiration. Est-ce que pour ce que vous avez observé, le déroulement des activités pédagogiques, la réaction des enfants au niveau des classes de CM2 que vous avez gardées, au regard également des performances des enfants au niveau des examens blancs, est-ce que cela rassure?
1: Je ne peux pas parler au nom du Borgo, mais je peux parler au nom de mon complexe, de mon école.
0: Oui.
1: Avec ce que moi, Corneille, j'ai fait. Je crois. Je vous ai parlé d'un défi tout à l'heure entre mes enfants et moi. Il n'y a pas de raison pour que l'on ne dépasse pas les scores de l'année dernière.
0: Vous avez fait combien l'année dernière?
1: J'ai fait 98%. Il y a un seul qui a
0: échoué. Près de 100%.
1: 100%. Donc, il n'y a pas de raison pour que... En tout cas, cette année, je souhaite faire les 100%.
0: Alors, vous êtes à 80,71%, vous l'avez dit.
1: Oui, j'ai fait 94%.
0: Oui.
1: Pour mon groupe, j'ai fait 94%. Ça, oui. C'est pour le résultat du centre, ça.
0: Du centre, oui, ouais. Je comprends.
1: Mais pour le groupe, oui. J'ai fait 94%.
0: Groupe B.
1: J'ai fait 94%. Donc, il n'y a pas de raison pour que je ne fasse pas 100% cette année. Le maximum est fait. Et avec la bénédiction de Dieu, j'aurai les 100%.
0: C'est ça. Alors, il y a certaines préoccupations où beaucoup disent que les enfants le se peut quand ils sont admis, mais qu'ils ne pèsent pas en réalité, le niveau ne tient pas. Qu'en dites-vous?
1: C'est
0: un problème général.
1: Ouais, vous venez de m'informer. Je n'ai pas eu vent par rapport à ça. Vous venez de m'informer. Et les messieurs ont fait ce qu'ils doivent faire. Il n'y a pas de raison pour qu'il n'y ait pas un niveau au collège. Je ne suis pas...
0: Est-ce que selon vous, aujourd'hui, le niveau des enfants a commencé par être rehaussé? C'est vrai, beaucoup on a observé que ces dernières années, il n'y a plus de grève, il y a une stabilité au niveau de l'école. Est-ce que ça a permis aujourd'hui de changer un peu le niveau des apprenants?
1: Vous l'avez dit, il n'y a plus de grève. Ça veut dire quoi? Les maîtres sont restés dans les classes pour travailler. Ou bien, il n'y a pas de raison pour que les résultats ne changent pas, les résultats ne s'améliorent pas. Vous me suivez? C'est ça, monsieur le journaliste. C'est les grèves qui nous détruisaient. Mais il n'y a plus de grève. Les programmes sont exécutés et nous sommes suivis dans les classes. Il n'y a pas de résultat pour que les résultats ne soient pas meilleurs. Il n'y a pas de raison pour que les résultats ne soient pas meilleurs.
0: D'accord. Il n'y a pas de raison pour que les résultats de l'examen du CEP 2026 ne soient pas meilleurs. Parole de Corneille Zodéougan, directeur de l'école primaire publique d'Amagourou, groupe B à Parakou. Mesdames et messieurs, nous allons ouvrir le standard et vous permettre de vous prononcer sur le thème de terminus de ce jeudi 21 mai 2026, examen blanc national du CEP et déroulement des activités pédagogiques. Quel point à quelques jours des examens officiels? C'est le thème de cette émission. Le numéro à composer, je le rappelle, c'est le 01 44 70 44 44. 01 44 70 44 44. Déjà, un premier intervenant en ligne, bonjour.
2: Oui, bonjour, Manita.
0: À qui ai-je l'honneur?
2: C'est Bertin Yami à Kikiro.
0: Nous vous écoutons, Bertin Yami.
2: Vraiment, je salue vraiment l'invité. Et tout ce qu'il a dit, nous le remercions pour tous les efforts qu'il fournit pour nos enfants. Le problème est quoi? Tout d'abord, monsieur le Gnaou, vous voulez évoquer un problème très, très, très sensible, et c'est concernant le niveau de nos enfants. Maintenant, la question que je vais poser à l'invité, c'est celle-ci. Le niveau de candidat, je sais que nous avons bac en trois, tout confondu de comment des candidats, par rapport à aujourd'hui, nous allons nous dire dans certaines vérités, il y a aujourd'hui un problème. Sur ce niveau-là, monsieur le journaliste, parce que moi, je suis un père de famille, je sais de quoi je parle. Le niveau est très, très baisse. Si c'est les élèves là, vous connaissez tout le système de là, le niveau dans ce côté là, il y a des problèmes. D'autres n'arrivent pas à lire les noms. Et qui ont les problèmes. Vous voyez, non. L'invité, c'est là, vous voyez, c'est un ancien, mais il y a ce problème là qui est là aujourd'hui. Il ne savait pas aujourd'hui qu'on dit que c'est le résultat qui serait élevé que nous voulons. C'est la qualité de nos enfants. Aujourd'hui, le niveau a des problèmes. L'invité aussi doit aussi se pencher à ça pour voir si ce qu'on dit là, si ce n'est pas ça. Bonne continuité.
0: D'accord, on vous a compris, Bertin Yami. Merci pour votre appel. 01 44 70 44 44, c'est le numéro à composer si vous avez envie de vous prononcer sur ce thème que nous développons ce jour. Intervenant en ligne, bonjour. Auditeur en ligne, bonjour. Apparemment, l'auditeur est reparti plus tôt. Nous allons lui demander de de se repositionner et de nous rappeler. 01 44 70 44 44. Bonjour.
3: Allô.
0: Bonjour, à qui ai-je l'honneur?
3: Vous avez l'honneur à M. Jacques-Aouen depuis le café dans la Parapour.
0: Nous vous écoutons.
3: Merci, M. Raoul Siboulon. En un premier temps, je suis votre invité, le directeur qui est à côté de vous. Bonjour.
4: Bonjour.
3: Oui.
4: Comment allez-vous?
3: À vous entendre, c'est comme si j'étais le grève seul qui décidait le savoir de nos enfants. C'est votre avis. Et nous autres, la respectons. Mais je tiens à compléter que ce n'est pas le grève seul. Il a aussi cette histoire du programme, pour ne pas dire du nouveau programme. Puisque on connaît aujourd'hui comment, nos aînés, ceux-là qui ont fait l'école passée, pour ne pas dire l'école révolutionnaire, et aujourd'hui qui ont atteint le niveau de CM1, et que vraiment, ils ne peuvent pas s'égaler à quelqu'un qui a aujourd'hui son master. Comment peut-on expliquer ça? Aujourd'hui, vous allez voir des enfants qui sont au CM2, qui sont incapables d'écrire une phrase. Même leur nom, même d'abord, c'est pénible à écrire. Donc, c'est pour dire le niveau est à revoir. Le niveau est à revoir et le niveau, n'attribuons pas la personne de niveau. N'attribuons pas ça seulement au Grec. Il a aussi ses enseignants aussi qui doivent aussi se donner. Merci, à tout à l'heure.
0: On vous a compris, Jacques à Rouen-Irin, vos préoccupations sont notées. Merci et très bonne journée à vous. 01 44 70 44 44. On va prendre un autre juste après Jacques à Rouen-Irin. Bonjour.
5: Bonjour, Fabente FM. Adam Bachirou.
0: Nous vous écoutons, Adam Bachirou.
5: Je remercie vraiment le directeur qui est présent et que Dieu les accompagne dans cette dynamique de faire du Bénin, de devenir le Bénin, le quartier latin de l'Afrique que nous connaissons. Parce que vraiment, on le dit, quand nous voyons nos enfants, surtout au niveau du primaire, aujourd'hui qui vont

0: maison, entre et ce qui se passe aussi à l'école. On lit au son. Ça, c'est pas ça pour relever le niveau de lecture surtout pour nos enfants. Quand un enfant qui ne sait pas lire, c'est difficile pour qu'il comprenne ce qu'on lui a demandé de faire. Je vous remercie.
1: D'accord, c'est nous qui vous remercions, Madame Bachirou. Merci pour vos préoccupations. L'invité va répondre à ses préoccupations dans quelques secondes. On va prendre un tout dernier avant de revenir en studio. Auditeur en ligne, bonjour.
2: Oui, bonjour Raoul.
1: À qui ai-je l'honneur?
2: André Sokéga, l'état civil.
1: Nous vous écoutons.
2: Oui, je salue votre invité en étant bonjour.
3: Bonjour, comment allez-vous?
2: Bien. Raoul, vous avez bien parlé sur les sujets concernant l'examen plan national. Mais ce que l'invité a dit aussi, nous tous, ça n'a pas tombé dans les oreilles de fou, j'allais dire. Mais maintenant, il faut que quand il va dans les réunions là, d'autres qui n'ont pas pris les travail comme férié, ils n'ont qu'à les parler dans les réunions. Sinon, on ne va plus entendre que telle école n'a pas fait 100%, n'a pas fait 40%. On est en train de finir les choses par le gouvernement là. Et les gens par le gouvernement là, nous ne voulons pas ça. Il faut que les gens qui travaillent bien prennent les autres à bras ouverts pour qu'ils continuent avec les mêmes choses. Sinon, nos enfants, quand ils travaillent, ils ne travaillent pas bien. On les met et on les passe dedans là. Après tout, dans les filles.
1: D'accord. On vous a compris, André Sokégbé. Vous êtes d'ailleurs le tout dernier pour le compte. Ça se bouscule encore de l'autre côté, mais malheureusement, nous allons permettre, il y a beaucoup d'interventions, nous allons permettre à l'invité de répondre aux préoccupations. Vous avez suivi les uns et les autres. Certains sont revenus sur la question du niveau des apprenants de façon générale. Pour la plupart, certains indexent le programme, naturellement, l'approche par les compétences. Il y a Adam Bachirou, qui est revenu sur la question de la syllabation, qui, selon lui, continue. Est-ce que la syllabation continue dans les écoles, parce que étant la base de la lecture? Votre réaction?
3: Oui, je remercie Adam Bachirou. Il a posé un problème très pertinent. Il y a des enfants qui ne savent pas écrire leur nom.
1: Ça, c'est réel.
3: C'est réel.
1: Ils ne savent pas lire.
3: Oui, j'en ai vécu. Oui. Par rapport à la syllabation, c'est encore au programme. Il est même permis de faire ça dans les grandes classes si tu constates que ça ne va pas.
1: Quelles sont les classes où on fait la syllabation?
3: Oui, du CI au CM2, lorsque tu vois...
1: À toutes les classes.
3: Oui, lorsque tu es dans une classe de CM2 et tu vois que le niveau là, ça ne va pas, il est permis au
1: de même... Revenir sur
3: de revenir sur la servation pour relancer les...
1: C'est autorisé.
3: C'est autorisé, comment? C'est autorisé. J'ai 40 enfants dans ma classe. À peine 10 savent lire. Je vais croiser les bras, quelles solutions trouver, me déclencher les diphtongues, les consoles, les célébrations, et faire ça avec eux pour un temps. Et pouvoir mettre les pendules à l'heure, c'est autorisé, c'est permis. Vous allez croiser les bras lorsque je suis 40.
1: Vous dites que c'est supposé faire déjà dans les classes antérieures.
3: Non, tu n'auras aucun résultat au bout du rouleau. Donc il faut reprendre ces aspects dont il parle, la syllabation et autres là, et relancer les enfants pour les amener à bien lire. C'est le problème ça. Et par rapport au programme, c'est prévu dans le programme comme quoi on doit faire la syllabation. Et depuis CICP, c'est programmé. Et les maîtres font. Il n'y a pas de... C'est pas supprimé, j'allais dire, la syllabation, monsieur le journaliste. Donc, c'est fait. Et lorsqu'un élève, un directeur voit que ça ne va pas, on peut revenir aussi sur la syllabation, quelle que soit la classe.
1: C'est ça. Alors, il y a certains qui estiment que le niveau, le niveau en français ne doit pas forcément déterminer le niveau de l'élève. L'élève peut ne pas être très bien en français et s'en sortir dans bien d'autres disciplines. Qu'en dites-vous?
3: Comme quoi? Le français est la clé de voûte de toutes les connaissances. C'est la porte d'entrée. Si vous ne comprenez pas français, comment vous pouvez traiter, vous rentrez dans les coquilles des épreuves? C'est la porte d'entrée, monsieur le journaliste. Il faut comprendre le français, sinon tu vas faire quoi? Donc vraiment, moi je voudrais dire que le mieux à faire, c'est d'amener les enfants à bien lire avant toute chose.

0: Ça dit que les enseignants n'ont pas bien joué leur rôle?
1: On ne peut pas dire ça. Vous savez, il y a des brebis galeuses. Monsieur le journaliste, il y a des brebis galeuses, même chez vous ici à la presse. Tout le monde ne fait pas bien. C'est pourquoi il est là, monsieur le journaliste. Est-ce que vous me suivez? Donc voilà, ces brebis galeuses, on va essayer de les ramener sur les rails pour que tout soit normal.
0: C'est ça. Alors, directeur, que faut-il faire davantage pour améliorer de façon générale la qualité de l'enseignement primaire au Bénin? Parce que là, c'est la qualité de l'enseignement qui est mise en question aujourd'hui. Beaucoup se disent, il faut revoir les choses. Le niveau des apprenants au niveau du primaire a baissé, de sorte que quand les enfants quittent le CM2 pour la sixième, les professeurs qui sont avec eux en sixième ont des difficultés, et ça c'est des informations qui nous parviennent. Que faire aujourd'hui pour améliorer le niveau au niveau du primaire?
1: Ouais, au niveau du primaire, je vais vous dire, nous devons faire ce que nous devons faire. Vous êtes là pour un travail donné, il faut le faire à cœur joie. Le maître a un programme qu'il doit exécuter. Et il y a un suivi du code d'encadrement. Et chacun à son niveau doit faire son travail pour que les choses marchent. Les brebis galeuses, on va les ramener à l'ordre. On ne fait pas ce qu'on veut dans une classe. Il y a un programme que tu dois exécuter. Il y a des gens qui te suivent. Il y a tes chefs qui te suivent. Donc nous devons faire ce qui doit être fait pour que les choses marchent normalement très bien, monsieur le journaliste.
0: Alors, ça dit que certains enseignants, comme le soulevait André Sokigbe, ne font pas le
1: Vous
0: travail
1: pouvez
0: comme cela se
1: cesser
0: doit.
1: avec vous, oui. Il y en a qui n'arrivent pas
0: À combler des attentes.
1: à les attentes. Et nous sommes là pour leur dire.
0: Alors, en tant que directeur, lorsque vous constatez qu'il y a des enseignants qui ne sont pas à la hauteur de la tâche, qu'est-ce que vous faites?
1: Nous sommes payés pour ça.
0: Que
1: Et
0: faites-vous?
1: depuis la préparation, on va constater les défauts et on ramène le maître à l'ordre. Pour tel aspect, il faut faire ci, pour tel aspect, il faut faire ça. Nous sommes là pour ça.
0: Vous contrôlez la fiche?
1: Oh, comment? Je suis payé pour quoi? Je suis payé pour les fiches. J'ai 6 enseignants à ma disposition et chaque semaine, les gens préparent les fiches pour chaque classe et on vise les fiches. Vous dites ça, c'est pas bon, il faut faire ci, le français là, il faut corriger ça. Et on fait ça chaque semaine, chaque week-end. Et on distribue les cartables chaque lundi aux enseignants pour dire oui, c'est bon, tu peux faire la leçon là aux enfants.
0: D'accord, on est à quelques minutes de la fin de cette émission. Il est beaucoup revenu, enfin, beaucoup sont revenus sur la question de la lecture, la syllabation, mais la question des ouvrages. On a eu vent de ce que les ouvrages ne sont plus tellement disponibles au niveau des écoles primaires. Comment vous organisez ceci?
1: Oui, par rapport aux ouvrages, c'est vrai, il y a longtemps que on a doté ces écoles de documents. Mais
0: Bon, selon nos
1: tous.
0: informations, il y a un travail qui est en train de se faire, il y a un changement qui va être
1: Oui,
0: opéré.
1: le changement a déjà commencé
0: Oui.
1: depuis CICP, les programmes révisés. Et pour CICP, nous avons
0: Mais
1: suivi.
0: pour ce changement, est-ce que c'est à cause du changement que les manuels ne seront pas disponibles dans les écoles? Parce que une chose est de condamner les enfants, mais si on ne met pas les manuels à leur
1: Vous
0: disposition, on
1: parlez
0: n'aura pas les résultats.
1: de manuel par rapport à quelle classe?
0: Toutes les classes?
1: Non. Pour CICP, il y a manuel. Il y a les manuels dans les marchés.
0: Mais on a eu des informations les effectifs sont pléthoriques. Et que c'est parfois un peu difficile pour l'État de pourvoir tous ses apprenants de manuels.
1: Depuis un certain temps, l'État ne dote plus les écoles de manuels. Mais pour les classes CICP, avec les programmes révisés, nous avons suffisamment de manuels pour les classes CICP. Et dans mon école, je n'ai plus de manuels pour les autres classes en dehors de CICP. Mais je mets ça dans les fournitures pour que les parents achètent dans les marchés. Il y en a dans les marchés.
0: Donc en dehors de CI et CP, ça veut dire qu'à partir de
1: Ce,
0: CE1,
1: les deux,
0: CE2,
1: oui, dans toutes
0: CM1,
1: les écoles
0: CM2.
1: du pays, il n'y a plus de dotation depuis un certain nombre d'années. Et non, moi, je mets ça dans les fournitures pour dire, ah, mon élève français, mathématiques, du CI ou CM2.
0: Mais, qu'est-ce que vous pensez? L'État doit pouvoir faire quelque chose?
1: Ah, ça, c'est un autre débat. C'est un autre débat.
0: Si vous envoyez faites le plaidoyer.
1: Oui, si vous envoyez vos enfants à l'école, vous devez pouvoir lui payer les fournitures. Il ne faut pas tout attendre. L'État-providence, c'est fini. Monsieur le journaliste.
0: Là, vous lancez un appel aux parents?
1: Ah, oui. Depuis toujours, je lance appel aux parents pour leur dire payez les fournitures à vos enfants, par de CE, manœuvre français, mathématiques, CE2, manœuvre français, mathématiques, jusqu'au CM2, payez ça à vos enfants. Puisqu'on n'est pas doté, on va croiser les bras, nous devons travailler et finir le programme du CE au CM2, monsieur le journaliste.
0: Alors, nous sommes presque à la fin de cette émission. Votre appel aux acteurs du système?
1: Oui, aux appels du système. Un appel aux usagers de l'école béninoise. Chacun doit faire le travail pour lequel il est là. Je commence par l'enseignant. L'instituteur qui est aussi, il a un salaire à la fin du mois. Oui. Mais il faut faire le travail pour lequel tu es là. Oui. Il ne faut pas prendre le salaire pour ne rien faire. Ce salaire ne sera pas béni. Donc j'invite l'instituteur, l'enseignant, à faire bien son travail pour bénéficier des services, pour bien bouffer son salaire, j'allais dire.
0: Oui.
1: Quant aux parents, la démission n'est pas au programme. Oui. Sur les enfants, le suivi des enfants doit être indispensable. Le maître a fait les leçons en classe. Dit à l'enfant, apprends tes leçons. Fais l'exercice du maître. Je crois avec cet effort des parents, avec conjugué avec l'effort des enseignants à l'école, les résultats doivent s'améliorer. Très sûr. Vous avez compris? Et par rapport aux candidats au CM2, réviser les leçons. L'essentiel est fait. Nous avons fait le maximum. Réviser les leçons de façon légère. C'est pas avaler tout. Non. L'heure n'est plus à avaler tout. Non.
0: D'accord.
1: Réviser. Et ils doivent dormir sous moustiquaire pour éviter les vomissements pendant la composition du CP. C'est le début de Palu qui dit ça. Donc, dormir sous moustiquaire et, comment dire, éviter le palu lors de la composition.
0: Il y a quelques jours aussi de l'examen officiel.
1: Oui, vraiment.
0: Merci à tous ceux-là qui ont appelé. Merci à vous, directeur Corneille Zodéougan. Vous êtes le directeur de l'école primaire publique d'Amagourou, groupe B à Parakou. Avec vous, on a abordé un thème d'éducation, examen blanc national du CEPE, déroulement des activités pédagogiques. Quel point? À quelques jours de l'examen officiel, nous retenons au thème de cette émission que l'examen blanc national du CEP 2026 constitue une étape importante dans la préparation des candidats aux épreuves officielles. Malgré quelques difficultés évoquées, vous êtes confiant quant au niveau de préparation des apprenants et à l'évolution des activités
1: très confiant,
0: hein. Pédagogiques. Ouais. Ce sera tout pour cette émission. En direct, je suis Raoul Steve Gounoukon. On se retrouve demain pour un autre numéro.

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0: Et voilà qu'il sonne l'heure du grand divertissement sur ta radio. Mesdames et messieurs, bonjour à tous. Exactement 12 minutes après 10h. Aujourd'hui, nous sommes le jeudi 21 mai 2026. Avec la pleine forme et les bonnes vibrations, on vous accompagne tout le matin avec la Dream Team des animateurs de ta radio. Allez, bonjour à tous. Je suis Wins, le D.O.N. Appelle-moi fils de Sogudo. Jusqu'à 12h, je suis là pour te tenir compagnie. À partir de 12h, je cède la place pour le maestro, le One Man Gang. C'est de la bonne musique qui nous accompagne tous les matins. À tout à l'heure, vous aurez déjà le Zodiac. Mesdames et messieurs, on se met bien. Allez, sans plus tarder, on va écouter Flavor. Flavor, Ada et Beke.
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Allez, on va y aller très rapidement avec nos amis béliers. Des changements s'annoncent dans ce monde. Ne laissez pas de petits soucis entraver votre vie de famille. Il y a des risques de perturbations dans votre vie de couple en raison des turbulences planétaires très fortes. Si vous êtes célibataire, vous pourriez vous rendre compte qu'il ne peut exister aucune réelle compatibilité entre vous et votre partenaire. Oui, très cher bélier, pour le compte de cette journée, votre désir d'aboutir sera stimulé par et vous vous concentrerez vos forces sur le but à atteindre. Il est temps de donner une forme concrète à vos idées. Prenez le temps de nouer des contacts utiles à votre carrière. Horoscope et Taureau, vos sentiments se renforcent et comme ils sont partagés, vous pourrez espérer vivre une très belle histoire. Ne craignez pas de vous libérer complètement, vous pourrez avoir confiance en votre partenaire. La vie de famille sera agréable, les enfants seront source de joie. Au travail, vous allez devoir bousculer vos petites habitudes. Il y a du changement dans l'air. En matière de finances, vous ne serez guère en position de force. Faites vos comptes régulièrement et essayez de mieux gérer votre budget. Si vous ne faites pas, vous risquez de vous retrouver dans le rouge très rapidement.

Horoscope Gémeaux, ne laissez pas planer le doute dans votre vie familiale. Évitez les malentendus en organisant une cellule de crise et en instaurant un dialogue plus que nécessaire avec votre entourage proche. Le plus tôt vous éclaircirez la situation, le mieux ce sera. Hein. Plus vous attendrez et plus les choses risquent de se compliquer pour vous. Très cher Gémeaux, tout vient à point à qui sait attendre. Mais vous n'êtes pas patient. Une réaction trop vive et de votre part pourrait être plus nuisible que vous ne pensiez. Et certaines initiatives trop précoces feront un mauvais effet. Dans le domaine matériel, cette journée ne vous apporte rien de nouveau. Horoscope. Si vous êtes cancer, vous vous montrerez un peu trop possessif avec l'être aimé. Vous lui reprocherez d'être carrément sexy. Attention de ne pas l'étouffer. Célibataire, vous serez enclin à vous replier sur vous-même. Vous refuserez la communication et le dialogue. Tâchez de sortir de votre coquille. Vous voyez plus clairement ce que vous avez à faire. Des idées créatrices vous viennent spontanément. Aujourd'hui, vous devrez privilégier la qualité plutôt que le rendement. Ralentissez un peu le rythme et renforcez vos acquis. La stabilité de vos finances vous rassure. Horoscope Lion pour la suite. Les relations avec votre partenaire seront agréables. Célibataire, votre charme sera très efficace. Profitez-en pour faire de nouvelles rencontres ou renouer avec des personnes que vous n'avez pas vues depuis longtemps. Lion, vous n'aurez pas envie de vous bousculer dans cette journée. Et avec votre agenda professionnel, vous poussera à travailler dans l'urgence. Vous vous donnerez un coup de fouet. Et tout devrait être réglé dans le temps. Si vous êtes du signe Vierge, votre attitude sera très positive. Vous aurez envie de croire que tout est possible et que rien ne peut vous arrêter. Malheureusement, vous pourriez vous faire quelques illusions. Vous êtes volontaire, c'est bien. Toutefois, faites un effort pour garder les pieds sur terre. Vierge, une rentrée d'argent est possible dans la journée. Il peut s'agir d'un remboursement ou d'un trop-perçu de la part d'une administration. Côté finances, vous ne devriez pas avoir de mauvaises surprise si vous ne relâchez pas les efforts entrepris ces dernières semaines. Cette journée sera agréable dans l'ensemble. Balance, sachez profiter des douceurs de la vie sans vous laisser gêner par des appréhensions ou des scrupules inutiles. Vos projets commenceront à prendre forme. Ne vous hâtez pas au risque de tout faire capoter. Balance. Minutes après 10h, le zodiaque se poursuit avec nos amis du signe Scorpion. La vie amicale sera privilégiée. Vous vous sentirez entouré et apprécié. Vous jouirez probablement d'une vie culturelle très riche et vous multiplierez les sorties. Scorpion, vous serez enfin en mesure de surmonter les obstacles qui vous barraient la route. En faisant preuve de plus de réalisme à l'avenir, vous pourriez éviter de rencontrer les mêmes embûches.

Horoscope Sagittaire, vous trouverez en votre partenaire un confident qui saura vous écouter sans vous juger si vous faites bien ce qu'il faut faire. C'est peut-être le moment d'avouer certains secrets ou certains doutes concernant votre couple. Sagittaire, vous vous êtes lancé un défi. Il faut maintenant aller jusqu'au bout de vos ambitions et assumer vos idées pour gagner en crédibilité. Sinon, vous risquez de tomber dans un ridicule cuisant. La suite, c'est avec nos amis du signe Capricorne. Et rien vous touche et vous avez l'impression que vous ne vivez que dans le reproche et la critique. Ne vous montrez pas trop sensible ou c'est vous qui finirez par mettre la susceptibilité de votre entourage à rude épreuve. Vous devrez faire un gros effort d'organisation car vous serez soumis à un rythme de travail intensif. Côté finance, vous frôlerez le désastre avec des dépenses inconsidérées, mais un soutien inattendu de la part de proches devrait vous empêcher de couler. Verseau, vous vous laisserez porter par une sensualité instinctive, presque maïtique. En couple, la passion s'invitera et renforcera la complicité. Si vous êtes célibataire, votre charme un peu trop spontané pourrait semer quelques malentendus ou susciter des jalousies. Oui, restez maître de votre jeu, Verseau. Les transactions financières vous seront particulièrement favorables et une belle stabilité se profile. Profitez-en pour mettre de l'ordre dans vos comptes et valoriser vos acquis. Un projet professionnel cher à votre cœur pourrait enfin porter ses fruits et vous apporter reconnaissance.

On finit avec nos amis du signe Poisson. Poisson, ne faites pas un drame d'un léger désaccord avec votre partenaire. Dans quelques jours, vous n'y penserez plus. Et si cela vous perturbe vraiment, discutez-en calmement sans exagérer les choses. Célibataire, ne soyez pas timoré. Votre timidité pourrait vous empêcher de saisir la perche que vous tend la personne qui vous plaît. Vous pourrez bénéficier d'appuis financiers importants ou du soutien de personnes influentes. Vous êtes dans une période favorable, mais elle ne durera pas éternellement. Alors, tirez le meilleur parti de ces opportunités, mais sachez rester modeste. N'attisez pas la jalousie de certains de vos collègues, très chers poissons. Allez, 25 minutes après 10 heures. C'était l'horoscope. Merci de l'avoir suivi. On va écouter un peu de musique et revenir à partir de 10h30 pour nous déstresser avec de l'humour. Parce que l'humour, c'est la santé. C'est thérapeutique.

Ah oui, attention. Tenez-vous bien, on ne sommes pas en Nigeria. On est au Bénin avec Robbie Wessou. God bless le titre que vous écoutez. Très belle chanson, hein. En tout cas, ça fait danser. Ça fait bouger, hein. Et bonjour à toutes ces dames qui nous écoutent dans tous les marchés de Parakou. Marché Guémant, marché Dépôt, marché Azeké, marché Niman, tous les marchés, hein. Marché Zongo.

0: dit les enfants là-haut. Je te dis les enfants là-haut. Il veut mon mort ou bien c'est en commun. J'ai dit dans la quartier ici, les enfants, ils ont bloqué une autre niveau de. Guatanaburu Mohania. Quartier, mes filles là. Je te parle que la fête que là, là. T'as basé que là. Il y a un quartier, mais. Il y a un quartier, mais. Bon, accuse-moi, faut t'asseoir. Bon, s'il n'a pas peur de l'homme là, il n'a qu'à avoir peur de Allah. Il n'a qu'à avoir peur de Allah. Guatanaburu Mohania. Ça, c'est un comportement de coup commun. J'ai dit la volée, maman. Au goût, il y a tout le monde. Il y a un boulot qu'on a dit, il fait quoi, mais.
1: Il veut utiliser.
0: Je sais pas si ça ne va pas terminer comme ça. Je te rappelle. À tout à l'heure.
2: Mon frère. Bonjour.
0: Mon frère est en coma. Mon frère est en coma. Toi, je ne te comprends même pas. Toi et moi, là, on a des frères jumelés. Des frères jumelés. Et tu sais que. Nous viens d'un famille musulman. Mais à quel moment tu vas te dévouer pour parler que toi tu n'as plus musulman, mais que tu es chrétien à cause de viande de porc. À cause de viande de porc, et tu te places devant moi pour dire mon frère, il faut appeler, tu vas m'appeler. Allez, je vais me dire,
2: non, tu sais, il faut laisser. Les voix du Seigneur sont insondables. Tu vas croire que moi j'ai. Déserté parce que, et à cause du port, non, c'est un appel que moi j'ai reçu. Appel ou un. Mais mon frère, pourquoi tu es énervé comme ça?
0: Il y a de quoi m'énerver, non? Hein? J'ai dit dans la quartier ici, il faut voir. Ta basique est arrivée déjà. Chacun coup, crica, en tout cas, pour se mettre bien. Mon mouton, moi j'ai enchaîné ça là-bas. Mon mouton, moi j'ai enchaîné. Les petits là, il a voulu mouton. Là. Et tu dis que de ne pas m'énerver. Il y en a fait un goyen, tu dis que il y en a fait un goyen.
2: Vous voyez la noisseur du cœur de l'homme.
3: Mais c'est déjà clair.
2: La noisseur du cœur de l'homme n'a d'égal que son imagination. Ah là, j'ai dit, mon frère qui ne parle à personne. Hein?
0: L'être humain est machiavélique. Tu es venu, non? Tu es venu, tu me connais, tu connais que mon cœur. Ce qui me réjouit là, ce qui me réjouit beaucoup là, malgré que toi, tu manges un mouton noir que tu dis là. D'accord, voilà. Je suis reconnaissant pour ton compassionnement que tu fais envers moi. Voilà.
2: Non. J'allais te dire de suivre le live de Tap Tap Send.
0: Non, attends. Tu veux parler que mouton qui est envolé là, c'est avec elle là-bas. C'est elle qui a volé ma mouton.
2: Non, Fabo.
0: Mais ta code pour moi. Ah, maintenant, il dit bon, ma frère, il faut télécharger ta médecine encore.
2: Ah, c'est vrai.
0: Mais c'est ça, je prends.
2: Ah, donc, Tap Tap Send a organisé un live.
0: On peut suivre ça.
2: Tu peux suivre le live. Diallo, Alaja n'est pas là.
0: Alaja. Bon, j'ai un de quoi les mois d'Alaja, mais ils sont au Kouakoua.
2: Ah bon? Non, pas bon autant. Sinon, bon, j'allais la voir pour qu'elle me vende quelques épices là. Hein? Piment, ail, poivre, gingembre. Mon loco, feuille de nourrir. De nourrir, mais à quoi
0: moi? Là, j'en ai pas de quoi, il n'a pas là. Là. Prends.
2: Ah, tu vois?
0: Au moins, c'est là. Tu prends, là, tu vas assister comme il n'a pas encore là.
2: Mon frère, merci beaucoup. Mais tu sais, 200 là, ça ne va pas suffire pour qu'il mande au bord de poulet.
0: Il est en train de
2: un mouton entier, c'est pas.
0: Bord de poulet, comment? C'est pas l'époque que toi tu manges. Mais là, tu parles.
2: Non.
0: Attends. Mouton.
2: Et Gboro, on t'a fait mouton.
0: Attends, c'est là que t'as pris maman. Qu'est-ce que les gens vont manger? Oui, non, mais gars, c'est mon poire pour faire même tante. Et vous avez une grosse confidence de me jeter ça là, vulgairement à la piscine? J'ai dit ça à terre, il m'a ouvert, il va.
4: À 17h,
5: n'est-ce pas? Tu sais me choyer. Merci pour tout ce que tu fais pour moi dans cette maison. Que Dieu te bénisse.
6: Merci, bébé.
5: Tu as mangé un peu maintenant. Après, vous pouvez dire.
6: Non, j'ai pas trop faim. J'ai pris un peu de jus dans la main.
5: Sérieux? Et tu es sûr que ça va? Ça peut aller?
6: Ça va, bébé. T'inquiète pas pour moi.
5: Clinton, tourne.
6: Ta journée s'est bien passée.
5: C'était pas mal.
6: Ok.
1: Bon, maman loupe des beaux.
6: Bon appétit. Hein.
1: Merci beaucoup, chérie. Mangeons, hein.
6: Bon appétit.
5: Qui peut être en train de sonner à l'heure là, de la soirée?
6: Qui ça peut être? Qui vient toquer à la porte chaque heure de dîner? Tu sais pas ton voisin, ça peut être qui?
3: Mais c'est déjà clair. On a déjà vu clair.
1: C'est qui?
4: Ah. Ah, autant, ouais.
6: Non,
1: entrez.
4: Voilà. Ah.
1: Ah, ah. Voilà. Oh, oh, oh, oh, oh. Ah, bah, nous, quoi, oui. C'est ça, j'ai dit. Je parle toujours en bien déjà. Toujours. Et à moi, mon temps, ma, ma, ma, ma, ma, ma, ma, ma, ma, ma, ma, ma, ma, ma, ma, ma, ma,
5: ma, ma, ma, ma, ma, ma, ma, ma, ma, ma, ma,
1: ma, ma, ma, ma, ma, ma, ma.
5: Est-ce que tu as eu par hasard une enfance difficile ou bien les sorciers t'ont dérangé quand tu étais petit?
1: Je n'ai pas compris.
5: D'accord. Chaque soir à la même heure, moi je ne suis pas venu ici à Cotonou pour nourrir un père de famille. Dis-lui ça. Moi, Cotonou, je ne peux pas venir pour ton amène.
0: Voisin, Lalo, qu'est-ce que j'entends à ça dire? C'est quoi ce comportement agricole non mécanisé là?
1: Oh, Seigneur!
0: Hein? Quoi? Mais attends, ah, ok, ah! Jusqu'à 6 points! Moi, je ne suis pas ça prêt! Je ne suis pas ça prêt! Et vous avez eu l'outrecuidance de me jeter ça là, vulgairement, à la fumée?
5: Tu voulais recevoir ça où?
0: Jette ça à terre, il m'a voulu être où? Aïe, babou!
1: Ah non, mais ça, je n'ai pas aimé ça, hein? Je vous l'ai dit!
6: Désolé, voisin, il n'a pas dit ça à esprit.
0: Ah non! Mais je suis désolé! Moi, je ne vais jamais accepter ça, hein? Dans cette maison, même si j'ai fait le tour de tous les voisins,
1: mais les tuyaux dans nous, c'est vous seul qui faites la cuisine. Vous allez faire où?
0: Mais je ne suis pas ici à cause de ça. Hein. C'est parce que je vous apprécie bien que tous les mercredis, je viens ici pour suivre mes matchs et mes séries. Et vous vous permettez de m'insulter, mais il y a ta dose où on a pas tout le monde à haut de vous. En vertu de quelle loi?
6: Désolé, voisin. Désolé.
1: Si moi j'appelle l'argent, vous pensez que dans Wafi, bon, mais si j'avais l'argent de canal, j'allais venir ici.
5: Calme-toi. Il faut te calmer.
1: Je suis calme.
5: Calme-toi.
1: Je suis très calme.
5: Tu as parlé tout à l'heure de Canal Plus et que tu n'as pas l'argent. De quoi avez-vous?
0: Mais tu crois que si j'avais l'argent, n'a pas suffi, ouais. Espérant regarder le match, ben, y'a ton ami, ouais. Je n'ai pas l'argent.
5: Mais est-ce que tu sais qu'ils font la promo royale?
1: Promo royale?
5: Oui.
1: Elle est moyenne.
5: Chez Canal Plus, chaque utilisateur est roi. Sur ton trône, ton décodeur t'est cédé à 1000 francs. Il ne savait pas.
6: Non, il ne savait pas.
5: Attends, voisin, je vais te surprendre aujourd'hui. Tiens, c'est 1000 francs.
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3: 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Bon, nous sommes de la grado. A mon nous sommes là, mais au bout de la Égypte.
1: Et puis, tu vois, tu vois,
3: ma mère, au même
1: bout. Eh, moi, le pétrole, pas de mon massacre. Au moins, tu vois, au camélo, et gâte, tu
3: vois. Eh, eh,
1: eh, eh. Oh, Jojoa?
3: Quoi?
1: Jojoa?
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3: 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Bon, c'est là, c'est là, tout clair. Ni moi, si des pépés n'ont rien de bé. Bon, vu, mais t'as dit, bibromi, y a ton luna. Eh ben, t'as qu'à vous tiens, au vécu. Il y a dans le et des coca bourgeois à Vélone.
2: Ah,
3: et même, il y a une autre, il y a un nom pour. Pourquoi t'as un pot de vin? Hein? Pourquoi t'as un pot de vin? Dis que ma carrière est beau. Ah, mais oui, et c'est faux et Isaac est faux. À mon avis, on y a des faux.
2: Donc, Edo?
3: Namino?
2: Il a ça?
3: À Foulo et des défis de l'eau.
1: Eh bon, dis-le, Léo.
3: Eh.
1: Et ça va finir.
3: Pourquoi pas de vin? Abiyama,
1: elle ouvre.
3: Donc on a dit quoi, Abiyama, ouais.
1: Eh bah, elle vient vous aller sur, elle tient les.
3: Au vu qu'on ne peut commenter ça, bon, vous ne pas. Mais au vu mais ton ignorant elle est pour ton gâteau. Pour qu'à quoi les bonhommes, Emina il a passé le mot plus fort que tout ça.
1: Et qu'à quoi.

0: Ouais, qui a con, voilà con moi. Hein? Bon, t'es remis. Et là, pour Sony, est-ce que c'est la vie de la vie? N'est-ce pas donc? Et là, là.
1: Abonnez, mito. Tchou, tchou, tchou.
0: Allo, tchou, tchou. Bon, mais rien, c'est vrai, oui. Et là, on est bon, mia. Ouais, j'y t'ai besoin, mais. Mais les temps, si vous avez tchou, tchou, tchou, tchou, mal, quoi. Et là, mon fin, tout le monde, hein.
2: J'avais. C'est quand il y a problème, tu te rappelles de moi.
3: Bon,
2: si c'est pas le problème, tu ne viens jamais me voir.
3: Non, marabout, c'est pas ça, hein. C'est pas ça.
4: C'est le temps.
2: Quel temps.
3: Bon, j'ai dit, je vais venir te voir. Parce que quand je piétine à gauche, ça ne va pas. Je piétine à droite, ça ne va pas. Même si je piétine derrière, c'est la même chose. J'ai dit, mais qu'est-ce qui ne va pas?
2: Tu as décidé de venir me voir.
3: Ah, oui.
2: Attends. Tiens une pièce là.
3: Attends. C'est quoi la vie en train de me faire et marabout?
2: Oh,
3: je ne peux pas t'expliquer. Bon, je n'ai pas trouvé de pièces. Ce qu'on va faire, je vais faire ça après. Je vais.
2: Tu vas encore faire faire crédit.
3: Non, c'est pas
2: crédit. Ça va faire du bénin.
3: Non, c'est pas faire crédit. Je vais t'envoyer ça. De dire la chose. C'est ça. Ou c'est l'autre chose, je vais dire.
4: Oui, c'est bon avec un peu. Faut bien parler. Faut dire que l'autre là-dedans.
3: Ah, ouais.
2: Tu es dans un vrai problème. Ce que je vois là, devant est tué pour toi. Terry aussi, c'est tué pour toi. Côté comme ça, c'est carré pour toi. Côté comme ça, c'est colline pour toi. Il n'y a pas de liberté pour toi.
3: Je vais faire.
2: Tu sais ce que tu vas faire maintenant. Tu es quelqu'un, tu fais beaucoup de bruit.
4: Voilà.
2: Il a beaucoup de bruit à la maison.
4: C'est ça,
2: tu vas laisser.
4: Partout.
2: Tu fais beaucoup de. Tu vas laisser ça. Si tu laisses ça un peu, ta vie va commencer par changer. Tu ne vas plus crier sur les gens. Surtout, tu ne vas jamais crier sur quelqu'un qui fait bégaye. Bégayeur. Tu ne vas jamais crier. Mais le coup de.
4: Non,
2: tu ne vas jamais crier sur quelqu'un comme ça. Si tu cries jamais sur un bégayeur, ta vie est foutue. Tu ne pourras jamais plus être sauvé.
4: Seigneur Jésus.
3: Ah, si j'écris si bégayeur,
2: ta vie ne pourra plus être jamais sauvée.
3: Je sais.
2: Tu vas mourir dans la pauvreté.
4: Seigneur.
2: Avec problème, hein. Pauvreté avec problème. Tu vas mourir dans ça. Tu veux mourir dans ça.
3: Non.
2: Alors, faut jamais essayer de crier sur quelqu'un qui bégaye.
3: Je n'ai jamais crié sur un bégaye.
2: Mais tu vas encore laisser les palabres de maison, les palabres de quartier, crier tout ça là. Tu vas devenir ami avec tout le monde. Tu ne vas plus crier avec personne.
3: Et si j'ai fait ça, les portes seront ouvertes.
2: Même le président de la République là, il va t'appeler pour te trouver travail.
3: Le président.
2: J'ai dit, c'est moi, je te dis ça.
4: C'est pas vrai.
2: Le président de la République va t'appeler et te trouver travail. Même à la présidence même.
4: Faut bien écouter. Pardon.
2: Faut l'aider. Faut
4: je vais l'aider.
2: Parce que quand j'ai consulté maintenant, c'est quelqu'un sans ça chauffe.
4: Oui, il
2: ça
4: se chauffe
2: sans
4: trop.
2: Ça.
4: Oui, il se chauffe trop.
2: Faut plus sauver sans ça.
3: D'accord. Merci. On va partir.
4: On va partir. Mais.
3: Je ne sais plus dans palabre maintenant.
4: Okay, comme bon. Tu as dit maintenant là, on va faire tout ça.
3: D'accord. Bon, on va se dévancer. Merci.
4: Tout à l'heure.
2: Jamais. L'argent de Fala, tu vas... Tu
3: ah
2: vas.
3: Non, je vais faire son Momo et t'envoyer ça.
1: Jamais.
3: Non, je n'aime pas faire Fala Crédit, je ne vais pas faire
1: Jamais.
3: Mon marabout, l'unique. Je vais faire Momo.
2: C'est, pour respecter ce que je t'ai dit, tu vas voir le président va t'appeler.
3: D'accord. L'argent de Fala, c'est 150, vous faites 150.
1: Oui.
3: Ah, je vais te faire
1: Momo. Ça, c'est le Momo. Le Momo, tout à l'heure.
3: Merci, hein.
1: Jamais. Mon ami, là, s'il n'a pas de problème, ne viens pas me voir.
3: Ce qu'il a dit, j'ai finalement compris. Oh, j'ai finalement... Hey, je vais te gifler maintenant. Tu vois l'impolitesse.
4: Oui, oui.
3: Pourquoi tu vas croire? Pourquoi tu... Non, ce qu'elle a fait, c'est pas bien.
4: Oui, oui, je sais. Arrête.
3: Même si on a quitté quelque part, c'est pas pour ça. Dimanche, on a qu'on nous promet bien. J'aime pas ça. La voix qui est là, tu as laissé la voix. Tu as besoin. Non, m'a supplié, toi. Faut pas la supplier.
4: Je suis pas d'accord avec toi. Pourquoi tu cries sur la personne, hein?
3: Pourquoi je ne vais pas
4: crier? Pourquoi tu cries? Non, tu ne peux pas crier sur
3: si je ne tiens pas mon bras maintenant, elle va m'enlever le bras.
4: Faut t'excuser.
3: Ça veut dire quoi?
4: Oh Dieu!
3: Quoi? Quoi?
4: Oh Dieu.
3: Tu as bégayé. Oh, hop. Tiens, hop. Tu as bégayé.
4: Tu m'as tué. Attends, on va pleurer. Tu me poses la question.
3: Oh, tout est rien commis.
4: Nous venons, s'il te plaît, rien.
3: Comment nous venons? Elle ne peut pas me dire
4: qu'elle est. Comment elle va t'avertir?
3: Bon, non, avant moi, tout le monde est coucou, non, ouais.
4: Ah oui?
3: Oh,
4: tiens, coucou. Non, mais
5: là,
4: je vais pas rester dans ça.
5: Aziz!
6: Sotiezi à l'opafo. 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

Pour la suite, la seconde dernière partie, ah oui, c'est bien évidemment la suite du 10-13. Là, nous allons y aller pour notre sujet tout à l'heure. On avait communiqué que nous allons passer très rapidement. Merci à tous ceux-là qui sont avec nous, câblés connectés depuis le début. C'est le 10-13, première partie, 10h à 12h, seconde partie, 12h à 13h, avec Onsti Croisi. Vous écoutez Oluchegon, le titre pas.

Voilà, toutes nos excuses donc pour cette petite erreur indépendante de notre volonté. Hein. Nous allons poursuivre, comme je l'avais dit tout à l'heure, on va déposer le communiqué et notre sujet, oui, notre sujet qui nous

0: Ah, pour retrouver le regretté Black Soman, ah, le titre on s'en fout.
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0: Mention spéciale à tous les Burkinabés qui avaient connecté sur Fortin et TFM ce matin.

0: De ma reine, Madame Pelagie Lalaye depuis la SBDE et toute l'équipe de la SBDE qui nous écoute chaque fois. Hein?
1: On s'en fout, faites comme chez nous, on s'en fout.
0: 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Être de nationalité béninoise, être âgé de 18 ans au moins, de 35 ans au plus au 29 mai 2026, savoir lire et écrire le français. Dossier de candidature, une lettre de motivation adressée au directeur du centre Songaï, une photocopie de l'acte de naissance, un curriculum vitae détaillé, un certificat ou attestation de scolarité, deux photos d'identité récentes, droit d'inscription, 2000 francs CFA payés en espèces au centre Songaï, secrétariat de la formation. Après étude de dossier, les candidats retenus seront convoqués à un test de sélection qui aura lieu dans les centres ci-après. Porto Novo, Songaï Wando pour les candidats du Sud, Parakou, Songaï Atagara pour les candidats du Nord, Savalou, Songaï Kwakwassa pour les candidats du Zou et des Collines. Notez bien, prévoir 2000 francs CFA pour une visite médicale à faire à l'infirmerie du centre Songaï pour les candidats présélectionnés. Autre condition. Durée de la formation, 2 ans et demi, dont 1 an d'application. Date limite de dépôt des dossiers de candidature, 29 mai 2026. Date de déroulement du test, du 2 au 13 juin 2026. Les dossiers doivent être déposés au lieu ci-après. Songaï Wando, Porto Novo, Songaï Atagara, Parakou, Songaï Kwakwassa, Savalou, Songaï Kenweji, Lokosa. Notez bien. Pour ce programme de formation, un volet spécial est ouvert aux jeunes filles dans les domaines suivants. Transformation agroalimentaire, transformation non alimentaire. Et pour tout renseignement complémentaire, s'adresser au centre Songaï Porto Novo. Téléphone 01 60 93 33 34. Songaï Lokosa, téléphone 01 68 66 81 18. Songaï Savalou, téléphone 01 60 61 00 15 ou le 01 60 61 00 24 ou encore le 01 64 98 10 40. Et enfin, Songaï Parakou, téléphone 01 60 61 00 14 ou le 01 95 84 67 49 ou encore le 01 95 85 86 59. 20 minutes après 11h, notre sujet, c'est dans quelques instants.
2: Hello.

0: Femme, tu as été informée, ou bien je dis, tu as informé que ton mari t'a trompé. Femme, on t'a informé que ton mari t'a trompé. Est-ce que tu lui en fais cas ou tu ne dis rien? Troisième question, est-ce que tu pardonnes? C'est le sujet que nous apportons aujourd'hui. Hein. Femme, tu as informé ou tu as été informé que ton mari t'a trompé. Est-ce que tu lui en fais cas? Première question. Est-ce que tu lui en fais cas? Ou bien tu ne dis rien, tu te tais. Deuxième question. Est-ce que tu pardonnes? 01 44 70 44 44. J'ai bien dit femme, donc vous comprenez, c'est les femmes que nous recevons d'abord en premier lieu. Depuis, toujours et depuis longtemps. Donc si j'entends la voix d'un homme, je coupe en même temps. Les hommes sont autorisés à partir de 11h30. Femme, tu as informé, on t'a informé que ton mari t'a trompé. Est-ce que tu lui en fais cas? C'est-à-dire, est-ce que tu lui en parles? Est-ce que tu lui poses la question? Est-ce que tu essaies de comprendre ça? C'est ça, je dis en disant, est-ce que tu lui en fais cas ou bien tu te tais? Première question. Deuxième question, est-ce que tu pardonnes cette infidélité de ton mari? On va prendre la première. Bonjour.
1: Hey, allô, bonjour.
0: Allô? Allô? Bonjour. Vous allez parler un peu plus fort. Allô?
1: Oui, bonjour.
0: Votre nom, s'il vous plaît. Là, je n'entends pas du tout. Je vous en prie, faites l'effort de revenir à 01 44 70 44 44. Femme, on t'a informé ou tu as informé que ton mari t'a trompé. Est-ce que tu lui en fais cas? Est-ce que tu lui en parles? Ou bien tu te tais et tu l'observes tranquillement dans ton coin? 2. Est-ce que tu pardonnes cette infidélité de ton mari? Allô?
1: Oui, bonjour monsieur, comment vous allez?
0: Bien, ça va, et vous?
1: Ok, ça va, c'est madame la connaissance Sylvie de chez Sylvie.
0: Madame Sylvie, super. Oui. Allez-y, on vous écoute.
1: Ok. Moi, je ne vais pas en parler avec lui.
0: Ah bon?
1: Parce que je ne suis pas sûr de cette information. Peut-être celle qui est venue m'informer, peut-être avec... ils sont en train de me tromper. Est-ce que vous voyez? Moi, je ne vais pas choper mon sang pour un homme. Je préfère rester là où je suis. Comme il n'a pas amené femme à la maison, il faut que l'homme est un éternel insatisfait. Donc, moi, je ne vais rien dire.
0: Donc, vous êtes sûr que vous n'allez rien dire, madame?
1: Non, je n'ai rien dit. Pourquoi que les étés de plein là, il n'y en a pas?
0: Quand vous voyez.
1: Quand
0: vous voyez message dans le portable là, ça vous énerve, hein?
1: Je n'ai pas besoin de ce portable de l'homme.
0: D'accord. D'accord.
1: Je n'ai pas besoin de ce son portable.
0: D'accord.
1: Nous, on n'a pas le droit de ce mon portable.
0: Ah, d'accord. Super.
1: Et là, on me quitte.
0: On se respecte.
1: Pas de problème.
0: C'est ça, on se respecte.
1: Et on se fait confiance. Donc, laissons les hommes aussi, ils vont faire leur vie.
0: Donc, ça veut dire que vous n'allez pas réagir par rapport à cette information?
1: Non, pas du tout. Si je réagis, ça va créer encore des conflits à la maison.
0: D'accord.
1: Parce qu'on s'entendait bien, et c'est ça qui va encore mener. Alors que moi-même, je n'ai pas vu.
0: D'accord.
1: Je ne suis pas témoin de ça.
0: D'accord.
1: On est venu me dire ça.
0: Vous savez,
1: Oui. Et tu dis qu'elle connaît.
0: Vous savez, il y a vos sœurs qui n'ont... Oui, oui, je dis, il y a vos sœurs qui n'ont pas besoin de voir, mais qui déjà peuvent faire du tapage autour de ça.
1: Elles vont quitter chez leur mari très tôt. Si on vient leur dire ça en même temps, ils n'ont pas besoin de voir, et ils écoutent les autres là, elles vont quitter leur mari très tôt même.
0: D'accord. Merci beaucoup. Madame Apolline Sylvie, passez très bonne journée, très bonne suite. Câble connecté sur la fréquence 044 70 44 44. Vous l'avez compris, elle a planté le décor pour recevoir les femmes. Rien que les femmes. Femme, tu as informé que ton mari t'a trompé. Première question. Est-ce que tu lui en parles? Est-ce que tu lui en fais cas? Ou bien tu te tais et tu l'observes dans ton coin? Deuxième question. On suppose que tu as eu l'information que c'est réel, c'est vrai. Tu as les preuves, quoi. Est-ce que tu vas pardonner ça? Bonjour. 01 44 70 44 44. Je rappelle, c'est les mamans que nous écoutons. Hein. On écoute les femmes d'abord. Les hommes, c'est pour tout à l'heure. Bonjour.
1: Allô, bonjour.
0: Vous allez bien?
1: Oui, je vais bien.
0: Super. Votre nom, s'il vous plaît.
1: D'accord, Célestine.
0: Super. Célestine.
1: Oui, il y a le temps.
0: Ça va, et chez vous?
1: Ça va.
0: Mio Cabo Caboa.
1: C'est que...
0: Un seul mot, seul mot. On y va, madame.
1: Tout c'est moi. Je te dis à ce que mon mari est infidèle, me trompe.
0: Oui.
1: Moi, je fais l'enquête d'abord.
0: Comment?
1: Je fais l'enquête à ma manière.
0: Vous allez fouiller son téléphone?
1: Non, du tout pas, du tout pas.
0: Vous allez faire comment? Vous allez le suivre quand il va sortir?
1: Non, si le passeur là où se trouve le gendarme là, est-ce qu'il ira là-bas? Je ne vois pas te dire comment je fais, mais moi je fais les enquêtes.
0: Ah bon?
1: Ah oui.
0: Maintenant, et si vous faites les enquêtes et vous avez les preuves, vous allez faire comment?
1: Et à la maison, on va traiter le reste.
0: Comment?
1: Ah, maman de
0: bien. Oui, bon, est-ce que vous allez pardonner ça? C'est la deuxième question, hein. Je suppose que c'est vrai et que vous avez les...
1: Pardonner comment? Elle lui dit qu'il n'est plus infidèle. Non, il va, bon, je vais le punir comme je le peux, hein. C'est pas taper ni comment, mais... Il me sera fait l'harmonie qui règne là, ça va plus régner pendant un bon moment.
0: Ah! C'est l'homme souffre, hein?
1: Ah, il doit souffrir comme ça. Si c'était la femme, c'est le renvoi direct, non?
0: D'accord. D'accord.
1: Donc, on ne peut pas laisser ça comme ça, Benjamin.
0: Donc, vous n'allez pas vous n'allez pas supporter la douleur?
1: Non, je vais supporter, moi aussi. Il va partager ça avec moi. Il aura aussi une partie de douleur aussi.
0: Maintenant, est-ce que vous allez lui en parler? Si vous êtes informé, vous allez faire. Est-ce que vous allez essayer de chercher à comprendre et tout, avec lui?
1: Oui, je vais lui poser la question. Qu'est-ce qui nous manque? En quoi j'ai failli? Tout ça là, d'abord, on va en parler avant que je me montre le degré de.
0: Le volume, quoi.
1: Ah oui.
0: D'accord, merci beaucoup. Allez, on va écouter d'autres femmes rapidement. C'est vrai, on est déjà à 11h30, mais encore 5 minutes, s'il vous plaît, les gars. S'il vous plaît, encore 5 minutes pour écouter encore les mamans. Hein. Permettez, hein, donnez-moi encore 5 minutes. Oui, femme. Tu es informé, ou bien tu sais, tu es au courant que ton mari t'a trompé. Première question, est-ce que tu lui en parles? Est-ce que tu lui en fais cas ou tu tais? Deuxième question, est-ce que tu pardonnes cette infidélité? Si ça virait, que ce soit vrai, oui, tu vas pardonner, oui ou non? Bonjour.
1: Oui, bonjour, David.
0: Bah, allez, un peu plus fort, s'il vous plaît.
1: Oui, c'est Madame Koudi Julien du quartier.
0: D'accord, allez-y, madame.
1: Bon, si c'est moi,
0: oui.
1: Je vais mener mes enquêtes d'abord. Et voir si c'est vrai.
0: Oui, et si c'est vrai?
1: Mais si c'était vrai,
0: oui.
1: Je vais me réveiller à 5h du matin.
0: Le monsieur, il est fatigué en train de dormir. Hein. Ah.
1: Mais si tu dois bien le réveiller. Parce que quand tu le réveilles à 5h du matin, il va te dire à l'heure.
0: Ok. Et puis, qu'est-ce qui va se passer?
1: Voir si c'est vrai.
0: Oui. Et si c'est vrai?
1: Mais si c'était vrai,
0: oui.
1: Je vais me réveiller à 5h du matin.
0: Le monsieur, il est fatigué en train de dormir. Hein. Ah.
1: Mais c'est bien le réveiller. Parce que quand tu le réveilles à 5h du matin, il va te dire à l'heure.
0: Ok. Et puis, qu'est-ce qui va se passer?
1: Voir si c'est vrai.
0: Oui. Et si c'est vrai?
1: Mais si c'était vrai,
0: oui.
1: Je vais me réveiller à 5h du matin.
0: Le monsieur, il est fatigué en train de dormir. Hein. Ah.
1: Mais c'est bien le réveiller. Parce que quand tu le réveilles à 5h du matin, il va te dire à l'heure.
0: Ok. Et puis, qu'est-ce qui va se passer?
1: Voir si c'est vrai.
0: Oui, et si c'est vrai?
1: Mais si c'était vrai,
0: oui.
1: Je vais me réveiller à 5h du matin.
0: Hein? À quoi?
1: Je ne sais pas, je vous ai à 5h du matin.
0: Le monsieur est en train de... Il est fatigué en train de dormir. Hein? Ah.
1: Merci, donc je le réveille. Parce que quand tu le réveilles à 5h du matin, tu vas te dire à l'heure.
0: Ok. Et puis, qu'est-ce qui va se passer?

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27 minutes après 12h, bonjour à tous les amis, bonjour à tous ceux-là qui vont jouer avec moi ce midi. Vous êtes sur Fraternité FM, toutes nos excuses pour ce retard indépendant de notre volonté, coupure d'électricité oblige, mais nous sommes là puisque l'énergie est de retour et nous allons profiter donc de ces quelques minutes pour jouer, pour rester dans notre challenge, c'est le challenge des auditeurs. Nous sommes aujourd'hui le 21 mai 2026, mesdames et messieurs, nous jouons aujourd'hui à Yokossi. On dit bonjour donc à tous nos amis de Yokossi à l'écoute de cette émission.

avec vous la culture générale, nous avons le sport, nous avons les sponsors, nous avons également Fraternité. À vous de jouer en composant le 01 44 70 44 44. On va dire merci à ceux-là qui nous accompagnent tous les midis d'ailleurs. Nous pensons à SRS Ecopressing. On a pensé à Imaginative Coiffeuteresse. Ça y est, considéré, nous sommes d'ailleurs dans son quartier. Pour le jeu de ce midi, nous jouons avec la cafette Diallo au quartier Bundaru. Également, nous jouons avec Antonis Coutu derrière le camp militaire, Cerro Pira. À la présentation de l'émission, je suis Ansi Croisi, puisque le temps passe trop vite. Nous allons ouvrir le standard et commencer par prendre les auditeurs, ceux-là qui vont nous appeler tout à l'heure et cumuler des points. Allez, on commence tout de suite notre émission par Gilba. Le titre Gilba, c'est un titre extrait d'un des albums de Koffi Olomide. Et c'est par là que nous allons commencer notre émission de ce jour. Et comme je l'ai dit, on ira très très très vite ce midi.

0: Allez, 01 44 70 44 44. Nous sommes là jusqu'à 12h50 minutes. Bonjour.
1: Bonjour.
0: Oui, votre nom, on ira très vite. Lorsque vous appelez, préparez-vous et également présentez-vous. Votre nom, c'est
1: Agbessi Elodie.
0: Agbessi Elodie, vous m'appelez de quel quartier, Elodie Agbessi?
1: Kandagbe.
0: Vous êtes à Kandagbe. Alors, Elodie Agbessi, vous êtes en classe de première, vous l'avez dit la fois passée.
1: Oui.
0: Elodie, donnez-moi le vrai nom de l'animateur d'Ouens.
1: Aristide
0: Wensou. Aristide Wensou, ce qui vous amène à un point pour le compte de cette semaine. Vous pouvez rappeler hein, pour cumuler les points. Elodie, à tout à l'heure. Ah oui, Aristide Wensou, c'est le vrai nom de Don Wens. Auditeur en ligne, bonjour. Allô? Il est parti. Auditeur en ligne, hi, bonjour.
1: Bonjour.
0: Oui, votre nom, s'il vous plaît.
1: Agbessi Elodie.
0: Agbessi Elodie, d'accord. Elodie Agbessi, avec vous, nous allons parler de... Vous avez dit que vous êtes en première, n'est-ce pas?
1: Oui.
0: D'accord, vous êtes en première et présentement, vous êtes... Sinon, vous êtes déjà en vacances?
1: Pas totalement.
0: Pas totalement?
1: Oui.
0: D'accord, totalement, vous serez en vacances quand?
1: Je sais pas.
0: Vous ne savez pas, hein? Elodie. En quelle unité, nous sommes là dans les unités de mesure, alors en quelle unité s'exprime la tension électrique? En quelle unité s'exprime la tension électrique? Si vous trouvez la réponse, ça vous amène à deux points. Elodie, je vous écoute.
1: Gramme.
0: Non, c'est pas gramme, Elodie, ça fait carrément deux mètres.

0: Bonjour.
1: Bonjour, c'est monsieur Lassissi-Ourou depuis Banikani, je crois.
0: D'accord, monsieur Lassissi Ourou depuis Banikani Rose-Croix. D'accord, nous sommes jeudi. Monsieur Lassissi Ourou, votre question, nous sommes dans le monde du sport. C'est ce qu'on m'amène. Vous savez, c'est. Moi, je suis là, m'envoie les questions. Alors, monsieur Lassissi Ourou, c'est quoi, apparemment, vous ne vous retrouvez pas. Ah. D'accord, j'aime ça, il faut toujours tester. Monsieur Oulassisi, contre quelle équipe Kylian Mbappé a-t-il disputé son dernier match en Ligue 1 au Parc des Princes lors de la saison 2023-2024 de Ligue 1? Je reprends la question pour vous. Contre quelle équipe Kylian. Oh là là, vous êtes là? Très bien. Contre quelle équipe Kylian Mbappé a-t-il disputé son dernier match en Ligue 1 au Parc des Princes lors de la saison 2023-2024 de Ligue 1?
1: Contre Marseille.
0: Ah, non, mais vous n'êtes pas trop loin, il fallait dire Toulouse. Mais quand même, vous avez essayé, c'est déjà quelque chose. À tout à l'heure. Contre quelle équipe Kylian Mbappé a-t-il disputé son dernier match en Ligue 1 au Parc des Princes lors de la saison 2023-2024 de Ligue 1? C'est bien sûr contre l'équipe de Toulouse. Après l'annonce de son départ, Kylian Mbappé a disputé le dernier match de Ligue 1 face à Toulouse au Parc des Princes pour une victoire de 3 buts à 1.
2: Le baron Eric Kenzo.
0: Bonjour. Allô? La bien partie.

0: Bonjour.
1: Merci là, c'est qui revient.
0: Décidément, aujourd'hui, hein, vous gagnez rapidement la ligne. La Sissi. Pardon? Vous avez dit quoi tout à l'heure?
1: Là au moins.
0: Ah oui, ça c'est vrai aussi. Hein, vous avez gagné. D'accord. Monsieur La Sissi, quelle est la plus grande coupure d'un billet en dollars américains jamais produite? La plus grande coupure d'un billet en dollars américains jamais produite.
1: $1.
0: Pardon?
1: 1 dollar.
0: Non, 100 000 dollars.
1: Oh,
0: 100 000 dollars.

0: roule ici aussi à Féline, le tableau pour le compte d'aujourd'hui. Il est parti, bonjour. Allô?
1: Allô?
0: Oui, bonjour.
1: Bonjour.
0: Oui, vous êtes sur Fraternité FM. Présentez-vous, mon ami.
1: Adra René.
0: Adra René. Vous n'étiez pas là hier.
1: Oui.
0: Vous n'étiez pas là avant-hier. Vous êtes là ce jeudi. Adra René.
1: Oui.
0: Avec quoi est fabriqué le colorant rouge E120 présent dans de nombreux aliments comme les bonbons, yaourts et la charcuterie? Je reprends la question pour vous. Avec quoi est fabriqué le colorant rouge E120 présent dans de nombreux aliments comme les bonbons, yaourts et la charcuterie? Voilà. Ça ne vient pas. Adra René, à tout à l'heure. Avec quoi est fabriqué le colorant rouge E120 présent dans de nombreux aliments comme les bonbons, les yaourts et la charcuterie? Il fallait seulement dire des insectes, c'est avec des insectes. Le E120 est aussi connu sous le nom de acide carminique. C'est un colorant de couleur rouge carmin présent naturellement chez la cochenille. Cet insecte produit l'acide pour se protéger des prédateurs. Ce colorant est utilisé depuis

0: Bonjour. Allô? Il est parti. Un autre là, bonjour.
1: Bonjour.
0: Oui, votre nom?
1: Maxime Yego de Paris.
0: Maxime Yego depuis Paris.
1: Oui.
0: Maxime Yego.
1: Oui.
0: Question relative à nos sponsors.
1: Voilà, je ne suis pas trop fort.
0: Vous dites?
1: Oui.
0: J'ai pas entendu ce que vous venez de dire.
1: Bon,
0: donc, je vous donne un petit zéro, vous allez revenir.
1: Ok,
0: d'accord.

0: essayer les choses dans la vie, hein. Je m'appelle Onsti, bonjour.
1: Bonjour, c'est Jimmy Lopez.
0: Jimmy Lopez, d'accord. Jimmy Lopez.
1: Oui.
0: Vous êtes de vous à moi, vous avez déjà combien de points? Depuis qu'on a. Depuis le
1: début. Un point.
0: Un point, très bien. Vous n'avez pas menti. Jimmy Lopez.
1: Oui.
0: Comment est mort le pape Adrien? Vous m'écoutez?
1: Oui.
0: Comment est mort le pape Adrien IV en 1159? Comment est mort le pape Adrien IV en 1159?
1: Je propose une crise cardiaque.
0: Non, il a avalé une mouche.
1: Okay.
0: À tout à l'heure. Déjà 39 minutes après 12 heures. 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Bonjour. Allô?
2: Allô?
0: Oui. Vous allez bien? Oui, bonjour.
2: Bonjour.
0: Oui, présentez-vous.
2: Adra René qui revient.
0: Adra René qui revient. Tout à l'heure, vous avez dit que vous ne vous retrouvez pas pour les sponsors. N'est-ce pas? Alors, Adra René.
2: Oui.
0: Voici la question qu'on m'envoie vous poser.
2: Oui.
0: Donnez le vrai nom de l'animateur d'Osume Jobin de Fraternité FM. Question très facile. Le vrai nom de l'animateur. Là, on n'a plus parlé de sponsor, hein. C'est pour tester votre fidélité à notre radio. Ça ne vient pas. À tout à l'heure.

0: 45 minutes après 12h. Il y en a qui ont fini déjà, ont bloqué le tableau pour le compte de cette journée du jeudi. Il s'agit de Oru Lassisi, de Adra René et de Elodie Agbessi. Bonjour mon ami. Maxime Yego de retour. Maxime Yego qui nous appelle depuis loin, loin, loin, n'est-ce pas?
1: Depuis
0: Paris. Quel est le vrai nom de, de l'animatrice Tata Benita, l'une des premières animatrices de Radio Fraternité FM?
1: Aucune idée. À demain.
0: À demain.

0: Lopez de retour.
1: C'est Jimmy Lopez de retour. D'accord. Jimmy Lopez.
0: Oui.
1: Est-ce qu'on est prêt pour jouer avec Ansty ou bien on veut souffler un peu?
0: Je ne suis pas pour jouer avec Ansty.
1: Vous êtes prêt pour jouer avec Ansty Crazy? D'accord. Je suis très content de jouer avec vous aussi. Jimmy Lopez.
0: Oui.
1: Maintenant, tout de suite, voici votre question. Quelle est la capitale de l'Équateur? Quelle est la capitale de l'Équateur?
0: Dakar.
1: Pardon?
0: Dakar.
1: Non, Quito.

0: Et bon, le provenderie, d'abord de blanchisserie, envoyé par Elite Prestation, TTC CrossFit, bonjour. Et merci à SRS Eco Pressing, merci également à Diallo, la fête chez Diallo, Bundaru. Bonjour. Bonjour.
1: Bonjour.
0: Je vous écoute.
1: Très bien.
0: Je vous écoute.
1: Oui.
0: Votre nom?
1: C'est Mathias Nata de Vitien.
0: Pardon?
1: Mathias Nata de Vitien.
0: Mathias Nata.
1: Oui.
0: Depuis Tian.
1: Oui, oui.
0: Monsieur Mathias fait quoi dans la vie?
1: Je suis mécanicien.
0: Vous êtes mécanicien, ça vous a plu de jouer avec Onsti, n'est-ce pas?
1: Oui, oui.
0: D'accord. Parce qu'il y a des auditeurs qui disent que Onsti, tu poses des questions très corsées aux artisans.
1: Ah.
0: Lorsque je pose des questions à la maison, vous avez souvent des réponses, n'est-ce pas?
1: Des fois.
0: Des fois.
1: Oui, oui.
0: D'accord. C'est déjà bien. Monsieur Mathias.
1: Oui, oui.
0: Quel est l'infinitif du verbe bondir, conjugué dans cette phrase? Les oiseaux sont en déclin global de 25% en 40 ans, mais ce chiffre bondit à 60% en milieu agricole intensif. Je veux juste là l'infinitif du verbe bondir dans la phrase. Les oiseaux sont en déclin global de 25% en 40 ans, mais ce chiffre bondit à 60% en milieu agricole intensif.
1: En bondissant.
0: L'infinitif du verbe, je dis, hein, l'infinitif du verbe bondir, utilisé dans cette phrase. Oui, je veux maintenant l'infinitif de ce verbe.
1: Ah, l'infinitif, non.
0: Comment non? Mais ce chiffre,
1: ça
0: on,
1: ne vient pas.
0: Non, on dit, mais ce chiffre bondit à 60%. Alors, je veux l'infinitif du verbe conjugué dans cette phrase.
1: Non, ça ne vient pas.
0: Ça doit venir, il faut aller dire bondir.

0: On va prendre celui-ci et souffler pour quelques secondes. Bonjour.
1: Oui, allô?
0: Oui, bonjour, madame. Bonjour, monsieur.
1: Oui, c'est monsieur.
0: Oui, votre nom?
1: Oruga.
0: Oru?
1: Ga. De Blonga.
0: Là, attendez, il faut réclamer le silence autour de vous. Le nom de famille, c'est quoi?
1: C'est Sambo.
0: Ah, le prénom, c'est Oruga.
1: Oruga, oui.
0: D'accord.
1: Je suis un peul.
0: Ah, vous êtes un peul.
1: Aïe, aïe. On dit gars, là. En Bariba, c'est la ferme.
0: Ah, d'accord, d'accord. Ok.
1: Ouais. Gars. On dit gars, quand Bariba dit gars, là. Oui, ça c'est gars. C'est là où il y avait les deux.
0: Ah,
1: d'accord. Et là, son fils, ça a beaucoup.
0: Ok. Voilà. Ah, ben voilà. Ça.

0: C'est bien, merci beaucoup pour cette information. Ah ben ça c'est bien. Donc vous nous appelez de Oruga.
1: Oruga, oui.
0: D'accord, et vous êtes Sambo.
1: Mon aïeul, c'est Bouyonga. Elle est venue du Soudan.
0: Ah bon?
1: Oui.
0: Ah ben ça c'est
1: l'histoire
0: bien.
1: L'histoire de Kassé, là, à Barakoula, oui. C'est nous. Alors.
0: C'est quoi l'histoire du Katsega?
1: Il y a ça la question.
0: Non, avant ça, rapidement, c'est quoi l'histoire du Katsega?
1: Hein?
0: L'histoire du Katsega, c'est quoi?
1: Je dis, quelqu'un est venu implanter. Elle a quitté le Soudan.
0: Ah, ok, alors, d'accord.
1: Et c'est elle, c'est son mari, Chaviga. Alors, est-ce que c'est des pays?
0: Ah, d'accord. Merci beaucoup, hein, M. Sambo.
1: Ok.
0: Alors, M. Sambo.
1: Oui.
0: Toutes les semaines, l'équipe d'entretien nettoie la piscine. Quel est le sujet de cette phrase? Toutes les semaines, l'équipe d'entretien nettoie la piscine. Quel est le sujet de la phrase?
1: Le contenu de la phrase, je n'ai pas suivi.
0: Voici la phrase. Toutes les semaines, l'équipe d'entretien nettoie la piscine. Je veux le sujet de la phrase.
1: Bon, je donne ma langue au chat.
0: Ne donnez pas votre langue au chat parce que vous allez manger tout à l'heure.
1: Non.
0: Alors, Sam, merci beaucoup, c'est gentil de votre part.

0: Crosby. N'oubliez pas que nous jouons aujourd'hui à York City 2, où se trouve TTC Crosby. Bonjour. Ah, il est parti. Voici Estra Musica dans État Major. Bonjour, vous êtes le dernier auditeur.
1: Bonjour.
0: Oui, bonjour, votre nom.
1: Mathieu Zenaro de retour.
0: C'est qui de retour?
1: Allô.
0: Oui, votre nom c'est quoi?
1: Mathias Nata de retour.
0: Ah, Mathias Nata.
1: Oui.
0: D'accord. Vous êtes dans quel quartier, monsieur Mathias?
1: C'était Tian.
0: Ah, aujourd'hui c'est Tian, hein, qui...
1: Oui.
0: D'accord, ça c'est bien. Alors, monsieur Mathias. Allô? Monsieur Mathias, vous m'entendez?
1: Allô?
0: Monsieur Mathias, est-ce que vous m'entendez?
1: Allô?
0: Est-ce que vous m'entendez maintenant?
1: Oui, très bien.
0: Ah, vous m'entendez très bien. D'accord.
1: Oui.
0: Monsieur Mathias.
1: Oui.
0: Comment on dit? Vous savez qu'on dit premier en classe et on dit premier Execo aussi.
1: Oui.
0: Alors, comment on écrit Execo?
1: Comment?
0: Comment écrit-on Execo?
1: Execo.
0: Non, mais vous attendez ça très souvent, non? Premier SECO, deuxième SECO, troisième SECO.
1: Oui.
0: Mais c'est sûr que vous avez déjà lu ça quelque part. Comment on écrit SECO maintenant?
1: G-O.
0: C'est pas Exego. C'est Execo.
1: Allô?
0: Execo. Co.
1: Allô?
0: Allô?
1: Oui.
0: Execo.
1: Oui.
0: Écrivez ça, appelez ça, je veux entendre.
1: E-X-E-G-O.
0: Non, c'est pas ça. Il faut changer ça pour demain, ok?
1: D'accord.
0: Merci, à tout à l'heure. Ben voilà, c'est la fin de cette émission. On a commencé un peu tardivement à cause de la coupure d'électricité. Toutes nos excuses, chers amis. On va dire merci donc à nos amis qui nous soutiennent tous les midis. Merci à Elite Prestation, Elite Group, avec Crosby, toujours gentil. Alors merci à CRS et Copressine, merci à...

chez Diallo. Merci à Antonis Couture. Aujourd'hui, nous avons joué au quartier Yakassi 2, où se trouvent beaucoup d'auditeurs. J'ai la preuve de ce que à Yakassi 2, on nous écoute un peu partout. Merci à tous nos amis qui suivent cette émission depuis la pharmacie Chadel El Soukran. Merci à tous ceux-là qui suivent la radio depuis Imaginatif, c'est toujours Yakassi 2. Merci à ceux-là qui suivent la radio depuis le bar-restaurant Elohim. Un bonjour spécial au docteur Gilles Tansou, à CrossFit TTC, à Samson Loco et à tous les autres amis qui sont dans ce quartier. Merci de m'avoir accueilli. Demain, vendredi, on sera encore...

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0: Mesdames et messieurs, bonjour et bienvenue dans cette édition. Il est 13h partout au Bénin. Le temps de vous informer. À la une, la pluie du 17 mai dernier fait un mort et un blessé à la paroisse Notre-Dame du Sacré-Cœur de Banikani à Parakou. Que s'est-il véritablement passé pour que l'on enregistre ce drame en pleine messe? Les détails sont à suivre dans ce journal. Au plan politique, Wilfried Léandre Oubédi à cœur ouvert face à la presse béninoise sur les sujets brûlants de l'actualité. Le porte-parole du gouvernement se prononce et apporte des détails sur de nombreux sujets. Et c'est à la une le dernier message du président Patrice Talon. Et justement, pendant ce temps, le prochain président de la République va prêter lui serment ce dimanche à Cotonou au Palais des Congrès. Une cérémonie, faut-il le dire, qui marque son accession officielle à la magistrature suprême. Détail à suivre. On parlera aussi de ce procès inhabituel qui s'est ouvert ce mercredi au tribunal de première instance de Cotonou où l'Institut National de la Femme se retrouve sur le banc des accusés. À suivre également bien d'autres informations au plan continental. L'actualité sportive est à la boucle. La revue de presse nationale et qui porte les marques de Raoul Steve Gounoukan. Installez-vous confortablement pour suivre l'actualité.
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0: On démarre par la politique à la veille de la passation de pouvoir prévue ce dimanche 24 mai 2026. Le président sortant, Patrice Talon, a adressé un message à la nation dans cette déclaration marquée par la gratitude et le bilan de ses 10 années de gouvernance. Il a salué les réformes engagées et le progrès accompli avec les Béninois. Le chef de l'État a également réitéré ses vœux de réussite au président élu Romuald Ouadahi, appelé à la conduite, bien sûr, à la conduite du Bénin durant les 7 prochaines années. Patrice Talon s'est dit convaincu que le Bénin poursuivra sa marche vers le progrès sous la conduite de son successeur. Et dans son message, il a enfin invité les populations à se mobiliser autour de la nouvelle équipe dirigeante dans l'intérêt supérieur du pays, tout en exprimant sa reconnaissance à ses proches collaborateurs et à son épouse Claudine Talon pour leur soutien durant son mandat. Et dans le même registre, le porte-parole du gouvernement apporte des réponses à plusieurs sujets brûlants de l'actualité. C'est au détour d'un point de presse qu'il a animé ce mercredi à Cotonou. D'entrée, Wilfried Néan Mbédi a été amené à se prononcer sur le bilan du président Patrice Talon. Il n'a pas hésité à souligner le travail abattu, un travail qu'il qualifie de pharaonique.
2: Président Patrice Talon, je crois que ce sur quoi on peut tous s'entendre aujourd'hui, c'est que conformément à son vœu, éliminer son premier mandat, il est porté en triomphe. J'aime à penser que s'il avait la possibilité, en quittant le palais de la Marina dimanche prochain, d'aller chez lui à pied, il n'arriverait pas à se frayer un chemin pour le faire. Et pourtant, au début, qui aurait imaginé, à part lui-même, dans son intime conviction, que il connaîtrait cette fin en apothéose. Donc, je crois que nous garderons tous de lui l'image d'un homme d'État résilient, déterminé aussi au service de la République, n'ayant fait aucune sorte d'économie pour sa personne, parfois même pour son honneur. Quand on regarde tout ce qui a circulé à son propos, je crois qu'in fine, c'est ça que les Béninois garderaient, parce que c'est ça qui nous a permis d'affronter les difficultés, et Dieu sait qu'il y en a eu énormément, les unes après les autres, de ne jamais renoncer et de faire en sorte que nous soyons où nous sommes aujourd'hui, où le Bénin est aujourd'hui, envié, admiré, dont on parle avec beaucoup de fierté, ce n'était pas à gagner d'avance. Et moi, c'est ce que j'ai envie de retenir. Au-delà des infrastructures gigantesques, et on peut le dire aussi, aujourd'hui on peut se permettre les superlatifs, hein. Je pense que ça a été pharaonique, ce qui a été fait pour le Bénin en ces 10 ans sous le magistère du président Patrice Talon.
0: Et plus loin, Wilfried Léandre Mbédi a voulu couper court à toute polémique et interroger sur le choix de l'organisation de la cérémonie de prestation de serment du nouveau président de la République dans la capitale économique du Bénin, Cotonou. Le porte-parole du gouvernement clarifie que la République est partout.
2: Est-ce que, ne prêtant pas serment à Porto Novo, le nouveau président de la République gagnerait la plénitude des attributs de ses fonctions, notamment au plan spirituel. Parce que comme vous, j'ai entendu les développements d'un de nos concitoyens estimant qu'il manquerait une charge spirituelle. La République, elle est partout chez elle. Partout. Que ce soit Porto-Novo, Cotonou, on aurait pu dire Parakou, Natitengu, Lokosa, la République, elle est partout chez elle. Mais en plus, il y a des musulmans ici. Quand un bon musulman s'en va prier et qu'il ne va pas à la mosquée, mais qu'il a son tapis, il peut le poser n'importe où, il le consacre, sa prière est acceptée, n'est-ce pas? Donc soyez rassurés. Le fait que la cérémonie se tienne à Cotonou n'enlève rien à sa portée. Et encore une fois, la République étant partout chez elle, où qu'elle se serait tenue, elle aurait eu la même charge. Nous regrettons simplement que les travaux à Charles de Gaulle ne permettent pas à la ville de Porto-Novo de vivre cet événement comme elle en a déjà l'habitude. Mais ça n'est que partie remise pour dans 7 ans avec le président que nous élirons à cette occasion-là.
0: Et réagissant à plusieurs autres sujets, Wilfried Léon Houmbédi annonce l'imminence de l'installation du Sénat. Il n'a pas manqué de commenter l'évolution de la lutte contre le terrorisme au Bénin. Extrait de ses propos.
2: Le Sénat, c'est une institution prévue par la Constitution. Il sera mis en place. Je pense que vous n'attendrez plus aussi longtemps que vous avez déjà attendu depuis la réforme constitutionnelle pour l'avoir. Et je pense aussi que tous les membres de droit devraient honorer la République de leur disponibilité. Et ceux qui seraient identifiés et cooptés à leur côté feront vivre cette institution pour lui permettre d'apporter toute sa contribution à l'édification d'un Bénin encore plus grand et plus prospère. Sur le front de la lutte contre le terrorisme, j'ai croisé en venant ici ce matin le chef d'état-major général des forces armées béninoises. Et je lui fais la boutade, mon général, nous avons de l'accalmie depuis un moment maintenant. Il m'a dit oui, et nous travaillons à ce que cela soit durable. Vous devez reconnaître avec nous que même si notre pays a fait l'objet ou fait encore l'objet de tentatives d'agression, d'attaques terroristes, nous montrons une telle résilience que nous pouvons aller et venir partout sur notre territoire. Nous avons tenu de grandes activités, les élections étant les dernières, qui ont pu se tenir dans tous les villages, dans tous les quartiers de ville, parce que la sécurité est garantie sur notre territoire. Pour autant, nous aimerions tellement ne plus subir d'attaques. Nous aimerions tellement que, dans le cadre d'une bonne coopération avec nos voisins, une stratégie communautaire nous permette d'obtenir de meilleurs résultats sur ce front-là.
0: Et parlant de l'investiture du président élu Romuald Ouadahi, nous sommes à quelques jours de cette cérémonie solennelle marquant son accession officielle à la magistrature suprême. Les préparatifs vont bon train au sein des différentes structures impliquées dans l'organisation de l'événement. Sur les lieux, devant accueillir la cérémonie, équipe technique, agents de sécurité et responsables administratifs s'activent afin de garantir le bon déroulement de cette étape importante de la vie démocratique béninoise. Entre installation des dispositifs protocolaires, aménagement des espaces d'accueil et coordination des invités attendus, tout est mis en œuvre pour assurer une cérémonie sobre, mais hautement symbolique. Mais au-delà du caractère protocolaire, la prestation de serment demeure un acte républicain fort. Elle consacre l'engagement officiel du chef de l'État devant la nation, les institutions de la République et le peuple béninois. Interrogé sur la portée de cet engagement, Robert Dossou, ancien président de la Cour constitutionnelle du Bénin, explique que le serment est une condition préalable à l'exercice par le président élu de ses prérogatives de chef de l'État.
3: C'est quelque chose de grave, le serment qu'on prête. Le serment est une condition préalable à l'exercice par le président élu de ses prérogatives de chef de l'État. Le serment à prêter est celui qui est prévu dans la Constitution et par la Constitution. Nous avons déjà eu l'exemple où, pour des raisons qui lui sont personnelles, le président Mathieu Kérékou a sauté une phrase de la formule de serment et la Cour constitutionnelle a prononcé l'annulation de ce serment-là et a obligé le président Kérékou à aller prêter serment une deuxième fois. Le serment est un engagement formel, solennel et irrévocable auquel celui qui a prêté ce serment ne peut plus déroger.
0: Et je l'annonçais en titre, un procès inhabituel s'est ouvert ce mercredi au tribunal de première instance de Cotonou. L'Institut national de la femme se retrouve sur le banc des accusés. L'affaire est portée par un détenu condamné en première instance mais ayant interjecté appel. Le plaignant Marcel Winata Benjamin reproche à l'INF d'avoir diffusé sur les réseaux sociaux des informations relatives à sa condamnation alors que la procédure d'appel n'était pas encore définitivement tranché. Selon ses conseils, cette publication porterait atteinte à ses droits, notamment au respect de la présomption d'innocence. Maître Olga Anacidé, avocate du plaignant, reçue par nos confrères de Bip Radio.
4: Le tribunal de Cotonou avait à son rôle le dossier ministère public et Marcel Winato Benjamin contre l'INF et trois autres. La partie civile a cité les personnes poursuivies pour des faits qu'ils considèrent comme pouvant tomber sous le coup des incriminations d'immixtion dans le fonctionnement des juridictions, complicité de cette infraction et pour des faits de complicité de harcèlement par le biais d'un système informatique. Les débats nous permettront de mettre plein pied dans ce qui est reproché à l'INF. Mon client, c'est un Béninois à qui des faits ont été reprochés. La justice a rendu une décision. Il fait l'objet actuellement d'une condamnation et il purge une peine dans une des prisons du Bénin. C'est dans ce cadre-là que des choses ont été dites, des choses qui seront révélées lors du procès. Et il estime que ceux qui répandent, ceux ou celles qui répandent ces choses-là, s'immixent dans le fonctionnement de la justice.
0: Et à ce stade de la procédure, le tribunal ne s'est pas encore prononcé sur le fond. L'audience de ce mercredi a essentiellement permis d'aborder la question de la recevabilité de la plainte. Le ministère public a requis une consignation fichier à 3 millions de francs CFA destinée à garantir le sérieux de la démarche judiciaire. Le dossier a été renvoyé au 1er juillet prochain. Autre volet de l'actualité, c'est une question de plus en plus importante, la mobilisation et le renforcement des capacités des professionnels des médias sur les enjeux de la justice climatique. Et conscient de cet enjeu, Amnesty International Bénin outille les journalistes après Cotonou et Boïcan. C'est Parakou qui a accueilli l'atelier dédié à cette cause ce mercredi 20 mai 2026. À travers cette initiative, l'organisation entend faire des journalistes béninois de véritable acteur de la défense des droits humains face aux bouleversements environnementaux. Dieudonné Dagwito, directeur exécutif d'Amnesty International Bénin, se veut plus précis.
5: Il faut dire que depuis quelques années, nous nous sommes dit à Amnesty International Bénin qu'il faut impliquer les professionnels des médias dans les activités que nous faisons plutôt que de les inviter seulement à couvrir ces événements-là. Donc depuis 2023, nous avons formalisé, je dirais, cette intention en faisant des journalistes une cible principale d'un projet qui est arrivé à son terme l'année dernière. Il se fait que cette année, nous avons entrepris un nouveau projet qui porte sur la justice climatique. Et nous sommes dit que c'était encore une occasion de former ou de discuter de cette thématique d'abord avec les journalistes avant de commencer la plupart des activités qui sont prévues dans ce projet. C'est pour cela que nous avons réuni les professionnels des médias à Cotonou, à Boïcan et à Parakou aujourd'hui pour discuter avec eux de cette thématique et de ce que nous entendons faire sur les 3 ou 4 prochaines années dans le cadre de ce projet.
0: Et face aux effets du changement climatique, les médias ont un rôle essentiel à jouer. Informer, sensibiliser, enquêter, porter la voix des communautés affectées. Mais que comprendre par justice climatique? Le directeur exécutif d'Amnesty International Bénin répond. Dieudonné Dagwito.
5: Je pense que parfois il faut disséquer les termes pour permettre à tout le monde de comprendre. C'est un concept à la fois juridique, social, mais également éthique qui voudrait que les grandes nations qui ont des actions qui perturbent l'environnement puissent être celles qui réparent le plus afin que les populations qui en paient le lot tribut soient, je dirais, ramenées à un niveau suffisant. En termes clairs, c'est que nous avons de grandes puissances qui, de par leurs activités industrielles ou autres, affectent l'environnement, affectent le climat pour l'ensemble de la planète. Et lorsqu'on parle de justice climatique, c'est de faire en sorte que cela soit réglé afin que ces grandes puissances-là puissent prendre des mesures, prendre des engagements pour pouvoir corriger cette situation.
0: Et le concept de justice climatique est donc un concept pluridimensionnel. Et le rôle de professionnel des médias est assez déterminant en raison de la complexité de ces questions, celles liées aux défis climatiques. Dieudonné Daguitan, directeur d'Amnesty International Bénin, reçu ce jeudi dans le grand direct de l'information.
5: Les médias, de façon traditionnelle, ont un rôle important à jouer, notamment déjà sur l'information, la mise à disposition de l'information du public, la sensibilisation, ou je dirais tout court l'éducation de nous tous à ces sujets-là, mais aussi accompagner le plaidoyer que nous avons envers les pouvoirs publics, envers les gouvernants, et ensuite sensibiliser les entreprises qui, de par leurs pratiques, comme je le disais tantôt, arrivent à porter atteinte aux droits à l'environnement. Et on voudrait vraiment que les médias nous accompagnent dans ce sens-là. Il y a certainement des programmes ou des rubriques qui sont accordées à ces questions-là, mais nous voudrions insister et surtout impliquer davantage les médias dans ce combat que nous avons ouvert. Parce que pour nous, au-delà des rencontres, au-delà des discours, il faudrait aller à la base pour éduquer les populations aussi sur les pratiques qui peuvent concourir à réduire les effets de ces changements climatiques-là pour nous tous. Donc nous estimons que les populations écoutent vraiment les médias lorsque les programmes sont faits en français et dans nos langues locales. C'est pour cela que nous sommes descendus à la base au sein des communautés pour impliquer les radios locales.
0: Un violent épisode de pluie torrentielle accompagné de grêle a occasionné d'importants dégâts à Paracô ce dimanche 17 mai 2026, avec malheureusement un décès, un blessé dans une église. Le drame s'est produit au niveau de la paroisse catholique Notre-Dame du Sacré-Cœur de Banikani, dans le deuxième arrondissement de la ville. Et selon nos informations, l'incident est survenu en pleine messe de 18h au moment de la communion. Sous la force du vent, une partie de la toiture de l'édifice religieux s'est arrachée, provoquant la chute d'un madrier sur un fidèle présent dans l'église. Le bilan fait état d'un jeune homme d'une vingtaine d'années grièvement blessé, ainsi qu'un autre fidèle également touché, tous deux évacués d'urgence au CHU des Borgo. L'un des blessés est décédé à l'hôpital quelques heures après son admission. Les dégâts matériels sont également importants, avec une grande partie de la toiture emportée par les intempéries, plongeant la paroisse dans un état de désolation. Rapproché par nos équipes, les responsables paroissiaux indiquent que des démarches sont en cours afin d'évaluer la situation, tout en promettant de communiquer davantage de précisions dans les prochaines heures. Ce drame invite à une prise de conscience sur la nécessité de renforcer la sécurité des infrastructures face aux intempéries de plus en plus violentes. Précisons que pour l'heure, les célébrations se déroulent à l'extérieur de l'église en attendant les travaux de réhabilitation. Toutes nos condoléances à la famille pleurée. Et puis un drame s'est produit également ce mercredi 20 mai, cette fois-ci, mais dans l'arrondissement de Kouda, commune de Tiakotomé, département du Koufo. Un élève a tragiquement perdu la vie après avoir été frappé par la foudre au sein d'un établissement scolaire public, plongeant surtout la communauté éducative dans l'émoi. Et selon les informations recueillies, l'incident est survenu en pleine activité scolaire, alors qu'une pluie accompagnée d'orages s'abattait sur la localité. La foudre aurait touché l'apprenant dans l'enceinte de l'école, ne lui laissant aucune chance de survie. Ce nouvel épisode tragique relance une fois de plus la question de la sécurité des apprenants en période d'intempéries et la nécessité de mesures de prévention adaptées dans les établissements scolaires. En attendant, la communauté reste sous le choc face à cette disparition et cette perte brutale. La petite pause avant les nouvelles sportives. On parle encore des pluies avec les dégâts. Cette fois-ci, nous sommes au sujet Baka, qui n'a pas été épargné par les dégâts causés par la forte pluie accompagnée de vents violents. On en parlait tantôt, qui s'est surtout abattu dimanche dernier sur la ville de Paracou. Et à la suite de cette intempérie, plusieurs salles de classe ainsi que le bloc administratif de l'établissement ont subi d'importants dommages matériels. Toiture décoiffée, plafond endommagé, documents administratifs exposés à l'humidité et salle de classe envahie par les eaux. Tel est le constat fait au lendemain du passage de la pluie. Certains espaces de cours présentent désormais des risques pour les apprenants et le personnel enseignant. Se plaint Amérique Sabigouda, le directeur du CEG Baka.
6: Nous avons enregistré de nombreux dégâts matériels suite à la grosse pluie diluvienne qui s'est abattue dans la ville de Parako. Et tout de suite, j'ai informé le comptable du collège, puisque le gardien nous a informé que le bloc administratif a été touché et plusieurs salles de classe et aussi le château d'eau du collège. Donc du coup, nous nous sommes déplacés vers 22h, nous étions venus dans le collège et à notre grande surprise, presque tous les bâtiments, les appartements, les salles de classe, le château d'eau qui permettait aux enfants d'avoir de l'eau et le bloc administratif, les quatre bureaux des membres de l'association ont été touchés gravement. Dans cette nuit-là, j'ai informé aussi le bureau APE. C'était vraiment une catastrophe sans précédent dans ce collège. Cela a touché presque tous nos bâtiments. Et cela a comme impact l'interruption des activités pédagogiques par endroit dans certaines salles de classe.
0: Une autre de sport dans cette édition, les championnes béninoises.
6: Une catastrophe sans précédent dans ce collège. Cela a touché presque tous nos bâtiments. Et cela a comme impact l'interruption des activités pédagogiques par endroit dans certaines salles de classe.
0: Une autre de sport dans cette édition, les championnes béninoises.
6: Une catastrophe sans précédent dans ce collège. Cela a touché presque tous nos bâtiments.

0: Et cela a comme impact l'interruption des activités pédagogiques par endroits dans certaines salles de classe.
1: Une autre de sport dans cette édition, les championnes béninoises.
0: Une catastrophe sans précédent dans ce collège. Cela a touché presque tous nos bâtiments. Et cela a comme impact l'interruption des activités pédagogiques par endroits dans certaines salles de classe.
1: Une autre de sport dans cette édition, les championnes béninoises de carrière. On passe aux informations au-delà de nos frontières. Et ce midi, je suis avec Grace Kodo du CEFIMA. Bonjour.
2: Bonjour.
1: On démarre par la RDC, la République démocratique du Congo. Aucun vaccin contre Ebola pour l'heure.
2: Oui, en effet, en République démocratique du Congo, l'épidémie d'Ebola continue de faire des victimes. Contrairement à la souche Zaire la plus connue, l'épidémie actuelle est provoquée par la souche Bundi Biguio, pour laquelle aucun vaccin n'existe pour le moment. Selon Nita Bharti, le nombre réel de victimes pourrait être plus élevé. Elle explique que l'épidémie a été détectée tardivement, ce qui a favorisé la propagation rapide du virus.
1: Et au Sénégal, une autorisation de navires industriels dans la zone côtière crée la polémique.
2: Effectivement, au Sénégal, la décision du ministère des Pêches d'autoriser 5 navires industriels à pêcher dans la zone côtière provoque la colère des pêcheurs artisanaux. L'Alliance nationale pour une pêche durable critique cette mesure alors qu'un gel de licence dans cette zone est appliqué depuis 2006.
1: Et on va finir par la Sierra Leone, l'immigration. Le pays intègre le dispositif américain d'expulsion.
2: La Sierra Leone a accueilli mercredi un premier groupe de 9 migrants expulsés des États-Unis. L'avion a atterri à l'aéroport international de Lungi, près de Freetown. Cet accueil fait partie d'un accord signé entre Washington et Freetown. Le test prévoit que la Sierra Leone puisse recevoir jusqu'à 25 migrants expulsés par mois, soit 300 par an. Les migrants pourront rester jusqu'à 90 jours sur le territoire sierra-léonais avant leur retour.
1: Merci à vous, Grace Kodo du CEFIMA. C'était les nouvelles sur le continent. Mesdames et messieurs, on va faire place à la revue de presse nationale, une préparation et présentation de Raoul Steve Gounouko.
3: Bonjour à tous. Ouvrons cette revue de presse par la conférence de presse animée mercredi 20 mai 2026 à Cotonou par le secrétaire général adjoint et porte-parole du gouvernement. Face aux professionnels des médias, Wilfried Léandre Rumbedi s'est prononcé sur les grands sujets de l'actualité. Les quatre vérités, l'investigateur, Dynamisme Info, Le Routier, La Cloche, L'Observateur, Dahabarou, Fraternité FM.bj et autres publications en parlent. De la grâce présidentielle à la supposée libération clandestine d'Olivier Bokor, en passant par le choix de Cotonou pour l'investiture du nouveau président Romuald Wadaï, le licenciement à la SRTB et le bilan de 10 ans de gouvernance du président Patrice Talon, rien n'a été occulté. Face aux journalistes, Wilfried Léandre Rumbedi a présenté Patrice Talon comme un dirigeant résilient et déterminé, ayant consacré son énergie à la transformation du Bénin, malgré les critiques et les difficultés rencontré au cours de son magistère, note la boussole. Il a évoqué des réalisations pharaoniques qui, selon lui, ont profondément modifié le visage du pays. Le porte-parole du gouvernement, selon le journal, a insisté sur les infrastructures routières, les réformes économiques et administratives, la modernisation urbaine ainsi que le repositionnement progressif du Bénin sur la scène africaine et internationale. Sur la question de la grâce présidentielle, Wilfried Léandre Rumbedi a clarifié la position du gouvernement sur le statut des hommes politiques, écrit l'événement du jour. Il y a des acteurs politiques qui sont en prison pour diverses infractions et cela ne fait pas d'eux des prisonniers politiques, a martelé Wilfried Léandre Rumbedi, repris par le journal, qui souligne que le porte-parole du gouvernement a joué la carte de la prudence, ce qui relance le débat sur la libération de certains hommes politiques par les mesures de la grâce présidentielle. Analyse la publication. Au sujet de la supposée libération clandestine de Olivier Bokor, le gouvernement, selon son porte-parole, balaie les rumeurs et rassure, écrit Le Routier. Supposé

0: Libération Incognito de Olivier Bocor, le gouvernement balaie d'un revers de la main la rumeur, reprend la cloche, qui écrit que Bocor se trouve en prison selon Wilfried Léandre Roumbédi. L'espoir s'éteint pour les exilés et détenus, dit Politique analyse alors Dynamisme Info au sujet de la grâce présidentielle. Mais l'événement du jour rapporte ses propos qui semblent aussi rassurer. Citation, en 96 heures, beaucoup de choses peuvent se passer, y compris les choses que vous n'espérez pas. Le secrétaire général adjoint du gouvernement s'est aussi exprimé sur le licenciement de plusieurs agents de la société de radio et télévision du Bénin, SRTB. Sur la question, la boussole note que selon ses propos, que la décision ne relève pas directement du gouvernement. Il dit regretter la manière dont les travailleurs concernés auraient été informés, estimant qu'une meilleure communication aurait permis d'atténuer le choc social. Pendant ce temps, FraternitéFM.bj nous informe que le préfet Djibril Maman Cissé distingue les agents les plus méritants de la préfecture de Parakou. Le préfet du Borgou, Djibril Maman Cissé, a procédé lundi 18 mai 2026 à la distinction des membres de son cabinet ainsi que des chefs de service de la préfecture de Parakou pour les performances réalisées dans l'exécution de leur contrat d'objectif au titre de l'année 2025. Cette cérémonie de reconnaissance devenue une tradition au sein de l'administration préfectorale, selon le journal, vise à promouvoir les valeurs d'excellence, de professionnalisme et de responsabilité dans le service public. Au cours de la cérémonie, le préfet Djibril Maman Cissé a également exprimé son émotion face au témoignage de reconnaissance des membres du comité de direction CODIR qui lui ont offert des tableaux en signe d'estime pour le leadership exercé à la tête de l'administration préfectorale. Dans la suite, la boussole nous informe qu'un homme de 47 ans a découvert avec stupeur qu'il avait été officiellement déclaré mort alors qu'il est bel et bien vivant. Selon la publication, la découverte remonte au 4 mai dernier alors qu'il procédait au rangement de certains documents à son domicile. Une enquête aurait été ouverte pour fausse déclaration afin de déterminer les responsabilités. De cette scène insolite à ce drame à Diakotomé, un élève meurt après avoir été frappé par la foudre dans une école. FraternitéFM.bj qui publie l'information précise que le drame s'est produit mercredi 20 mai 2026 dans l'arrondissement de Pota, commune de Diakotomé, département du Koufo. L'élève, précise la publication, a tragiquement perdu la vie après avoir été frappé par la foudre au sein de son établissement, plongeant la communauté éducative dans l'émoi. L'incident est survenu, renseigne le journal, en pleine activité scolaire alors qu'une pluie accompagnée d'orages s'abattait sur la localité. La foudre aurait touché l'apprenant dans l'enceinte de l'école, ne lui laissant aucune chance de survie. Fin de cette revue de presse. Merci de m'avoir suivi. À demain.
1: Et mesdames et messieurs, ce sera également tout pour cette édition. Merci de votre aimable attention. Merci à tous ceux qui nous ont suivis sur TikTok. 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Bonne suite de programme en compagnie de Fraternité FM.
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0: Allô? Allô?
1: Oui, allô?
0: Onel? C'est Onel?
1: Oui.
0: Comment ça va?
1: Allez.
0: Dites-moi, tu es où comme ça?
1: Je suis à l'école.
0: À l'école. Bon, en fait, on m'a remis un colis là. Je pense que c'est un téléphone Android neuf. Hein. On m'a dit de te remettre ça. Moi, je suis au niveau de entrée au Kedama. Tu es où?
1: Je suis à Domosco.
0: Don Bosco. Bon, maintenant, tu peux venir?
1: Actuellement, non.
0: Tu es occupé? Et tu finis à quelle heure?
1: Il y a 18 ans.
0: 18h. Oh, à 18h, moi, je suis déjà loin, loin, hein, vers Dassa comme ça. Maintenant, comment on va
1: Ah
0: faire?
1: bon? Vous voyagez?
0: Oui, je voyage.
1: Moi, actuellement, je suis bloqué, je ne peux pas sortir.
0: Ah, donc, de partir avec le téléphone.
1: Allô?
0: De partir avec le téléphone.
1: Oh, c'est un peu. J'entends moins de gens venir vous voir.
0: Onel Marie-Joseph Gagny-Hessou. C'est ça, non? Joyeux anniversaire à toi. Tu es en direct sur Radio Fraternité FM Parakou. Oui, c'est de la part de ton papa, Monsieur Nouko Brice Gagny-Hessou depuis Parakou. Oui, c'est tout Parakou qui t'écoute, hein? C'est toute la ville de Parakou qui t'écoute actuellement. C'est vraiment vrai. Alors, papa a laissé un petit message pour toi. Il dit, en ce jour spécial où tu souffles une bougie de plus, je te souhaite une robuste santé pour affronter les différentes épreuves de tes examens actuellement en cours et ceux en instance suivis de réussite et de succès, de sagesse et de plein accomplissement de tes propres vœux. Joyeux anniversaire à toi, mon champion, ton papa Nouko Brice.
1: Merci beaucoup, ça fait plaisir.
0: Alors, est-ce que tu as quelque chose à lui dire? Comment ça se prépare les examens?
1: Ça se passe bien.
0: Ça se passe bien?

0: parce que lui, je pense pas être présent parmi vous. Je... Merci pour tout ce qu'il fait, merci pour tout ce qu'il fait pour moi. Et merci à vous aussi.
1: Merci beaucoup, champion. Allez, joyeux anniversaire à toi et beaucoup de sagesse et bonne chance pour tes examens.
0: Merci beaucoup.
1: Allez, ciao, ciao.

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1: 15h dans les locaux de Fraternité FM, même heure au palais des congrès à Cotonou. Mesdames et messieurs, c'est l'heure du bulletin de l'information et donc voici les titres. Quelques jours après le cri de cœur lancé par les responsables de l'école primaire Madina de Parakou suite aux dégâts causés par la forte pluie du dimanche dernier, la mairie de Parakou est intervenue pour apporter un soulagement à l'établissement. Témoignages sont assurés. Et pendant ce temps, un drame s'est produit ce mercredi 20 mai 2026 dans l'arrondissement de Kouda, commune de Djakotoumoué, département des Koufo. Un élève a tragiquement perdu la vie après avoir été frappé par la foudre. Que s'est-il réellement passé? Restez des nôtres pour en savoir davantage. À suivre en pied d'édition, la revue de presse nationale, ce sera avec Raoul Stegounoukon. Voilà donc le sommet. Merci de vous installer confortablement pour suivre le développement de ses principaux titres, juste derrière la transition.
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1: En titre, je l'annonçais quelques jours après le cri de cœur lancé par les responsables de l'école primaire publique Madina dans le premier arrondissement de Parakou suite aux dégâts causés par la forte pluie du dimanche dernier. La mairie de Parakou est intervenue pour apporter un soulagement à l'établissement. Des travaux de remise en état et des actions d'urgence ont été entrepris afin de permettre aux apprenants de poursuivre les cours dans de meilleures conditions. Cette intervention de la municipalité de Parakou est salué par les responsables de l'école ainsi que les populations du quartier. Issifou Maman, chef du quartier Madina, se réjouit de cette acte posé par les autorités communales. Il est suivi de Imoro Tairo, vice-président du bureau APE de l'école primaire publique Madina.
3: La mairie s'est déplacée avec des instruments et les tôles, les madriers pour venir nous secourir par rapport aux derniers événements, les pluies qui ont tout arraché dans notre école. C'est pourquoi je suis venu. Par rapport à ce taxe, je suis très très content par rapport parce que ça s'est passé le 17 et le 20 déjà. Il y a quelque chose qui se passe. Donc, on remercie le maire. Mon message que je vais dire, bon, assez de travail à faire ici. C'est-à-dire, il reste encore des endroits où le vent, le vent, des trucs que nous souhaitons que la mairie continue pas à nous aider.
4: Bien avant tout cela, on avait écrit à la mairie, donc nous avons tout fait. On savait que le pire allait venir, mais le maire a réagi. Effectivement, il a déplacé au moins les tôles et les madriers pour la réfection de cette salle. Vraiment, nous devons remercier aussi au maire. Ça m'a beaucoup soulagé. Ça m'a beaucoup soulagé. Pourquoi? Parce que ici, c'est un centre d'examen. C'est un centre d'examen. Si c'était au cours de l'examen que cela s'est passé. Donc voilà aussi l'image du maire.
1: Drame dans ce bulletin, un après-drame s'est produit ce mercredi 20 mai 2026 dans l'arrondissement de Kouda, commune de Djakotoumé, département du Koufo. Un élève a tragiquement perdu la vie après avoir été frappé par la foudre au sein d'un établissement scolaire public, plongeant la communauté éducative dans l'émoi. Selon les informations recueillies, l'incident s'est survenu en pleine activité scolaire alors qu'une pluie accompagnée d'orages s'abattait sur la localité. La foudre aurait touché l'apprenant dans l'enceinte de l'école, ne lui laissant aucune chance de survivre. Ce nouvel épisode tragique relance une fois encore de plus en plus la question de la sécurité des apprenants en période d'intempérie et la nécessité de mesures de prévention adaptées dans les établissements scolaires. En attendant, la communauté reste sous le choc face à cette perte brutale. C'est sur cette note que nous mettons un thème à ce bulletin de cet après-midi. Devant ce micro pour la présentation, je suis Akila Stako. J'ai bénéficié de la collaboration technique de Castillo Agla de CFIMA. Merci de nous avoir suivis. À présent, la revue de presse nationale, c'est avec Raoul Steve Gounoukan.
5: Bonjour à tous. Ouvrons cette revue de presse par la conférence de presse animée mercredi 20 mai 2026 à Cotonou par le secrétaire général adjoint et porte-parole du gouvernement. Face aux professionnels des médias, Wilfried Léandre Rumbedi s'est prononcé sur les grands sujets de l'actualité. Les quatre vérités, l'investigateur, Dynamisme Info, Le Routier, La Cloche, L'Observateur, Dahabarou, Fraternité FM.bj et autres publications en parlent. De la grâce présidentielle officielle à la supposée libération clandestine d'Olivier Bokor, en passant par le choix de Cotonou pour l'investiture du nouveau président Romuald Ouadahi, le licenciement à la SRTB et le bilan de 10 ans de gouvernance du président Patrice Talon, rien n'a été occulté. Face aux journalistes, Wilfried Léandre Rungbedi a présenté Patrice Talon comme un dirigeant résilient et déterminé, ayant consacré son énergie à la transformation du Bénin, malgré les critiques et les difficultés rencontrées au cours de son magistère, note la boussole. Il a évoqué des réalisations pharaoniques qui, selon lui, ont profondément modifié le visage du pays. Le porte-parole du gouvernement, selon le journal, a insisté sur les infrastructures routières, les réformes économiques et administratives, la modernisation urbaine ainsi que le repositionnement progressif du Bénin sur la scène africaine et internationale. Sur la question de la grâce présidentielle, Wilfried Léandre Rungbedi a clarifié la position du gouvernement sur le statut des hommes politiques, écrit l'événement du jour. Il y a des acteurs politiques qui sont en prison pour diverses infractions et cela ne fait pas d'eux des prisonniers politiques, a martelé Wilfried Léandre Rungbedi, repris par le journal, qui souligne que le porte-parole du gouvernement a joué la carte de la prudence, ce qui relance le débat sur la libération de certains hommes politiques par les mesures de la grâce présidentielle, analyse la publication. Au sujet de la supposée libération clandestine de Olivier Bokor, le gouvernement, selon son porte-parole, balaie les rumeurs et rassure, écrit le routier. Supposée libération incognito de Olivier Bokor, le gouvernement balaie d'un revers de la main la rumeur, reprend la cloche, qui écrit que Bokor se trouve en prison, selon Wilfried Léandre Rungbedi. L'espoir s'éteint pour les exilés et détenus, dit politique analyse alors Dynamisme Info au sujet de la grâce présidentielle. Mais l'événement du jour rapporte ses propos qui semblent aussi rassurés. Citation, en 96 heures, beaucoup de choses peuvent se passer, y compris les choses que vous n'espérez pas. Le secrétaire général adjoint du gouvernement s'est aussi exprimé sur le licenciement de plusieurs agents de la Société de radio et télévision du Bénin, SRTB. Sur la question, la boussole note que selon ses propos, que la décision ne relève pas directement du gouvernement. Il dit regretter la manière dont les travailleurs concernés auraient été informés, estimant qu'une meilleure communication aurait permis d'atténuer le choc social. Pendant ce temps, FraternitéFM.bj nous informe que le préfet Djibril Maman Cissé distingue les agents les plus méritants de la préfecture de Parakou. Le préfet du Borgou, Djibril Maman Cissé, a procédé lundi 18 mai 2026 à la distinction des membres de son cabinet ainsi que des chefs de service de la préfecture de Parakou pour les performances réalisées dans l'exécution de leur contrat d'objectif au titre de l'année 2025. Cette cérémonie de reconnaissance, devenue une tradition au sein de l'administration préfectorale, selon le journal, vise à promouvoir les valeurs d'excellence, de professionnalisme et de responsabilité dans le service public. Au cours de la cérémonie, le préfet Djibril Maman Cissé a également exprimé son émotion face au témoignage de reconnaissance des membres du comité de direction CODIR qui lui ont offert des tableaux en signe d'estime pour le leadership exercé à la tête de l'administration préfectorale. Dans la suite, la boussole nous informe qu'un homme de 47 ans a découvert avec stupeur qu'il avait été officiellement déclaré mort alors qu'il est bel et bien vivant. Selon la publication, la découverte remonte au 4 mai dernier alors qu'il procédait au rangement de certains documents à son domicile. Une enquête aurait été ouverte pour fausse déclaration afin de déterminer les responsabilités. De cette scène insolite à ce drame à Diakotomé, un élève meurt après avoir été frappé par la foudre dans une école. FraternitéFM.bj qui publie l'information précise que le drame s'est produit mercredi 20 mai 2026 dans l'arrondissement de Pota, commune de Diakotomé, département du Koufo. L'élève, précise la publication, a tragiquement perdu la vie après avoir été frappé par la foudre au sein de son établissement, plongeant la communauté éducative dans l'émoi. L'incident est survenu, renseigne le journal, en pleine activité scolaire, alors qu'une pluie accompagnée d'orages s'abattait sur la localité. La foudre aurait touché l'apprenant dans l'enceinte de l'école, ne lui laissant aucune chance de survie. Fin de cette revue de presse. Merci de m'avoir suivi. À demain.
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Notez bien, pour ce programme de formation, un volet spécial est ouvert aux jeunes filles dans les domaines suivants. 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Pour tout renseignement complémentaire, s'adresser au Centre Songaï Porto Novo au téléphone 01 60 93 33 34, au Centre Songaï Lokosa au téléphone 01 68 66 81 18, au Centre Songaï à Savalou au téléphone 01 60 61 00 15 ou le 01 60 61 00 24 ou encore le 01 64 98 10 40. 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

0: Très heureux de vous savoir nombreux à l'écoute de nos programmes de la radio Fraternité FM mettant de Paracourt. C'est l'heure du Flash Info que nous ouvrons par la République démocratique du Congo. L'Inde et l'Union africaine ont reporté un sommet qui devait se tenir la semaine prochaine du 28 au 31 mai à New Delhi en raison de l'épidémie d'Ebola en République démocratique du Congo. Elle sera fixée en temps voulu selon le communiqué publié ce matin. La décision a été prise après des consultations menées entre l'Inde et l'Union africaine UE en abrégé en raison de la situation sanitaire sur le continent, précise le TESS. Les autorités indiennes disent vouloir s'assurer de la pleine participation de tous les acteurs invités. La dernière édition s'était tenue il y a 11 ans, en 2015. Pendant ce temps, au Rwanda, Kigali affiche depuis plusieurs années ses ambitions d'intégrer le nucléaire civil dans sa production énergétique pour répondre à la demande croissante d'électricité dans le pays. À l'occasion du deuxième sommet africain de l'innovation sur l'énergie nucléaire, se tenant dans la capitale du 19 au 21 mai 2026, le Rwanda a signé plusieurs partenariats dans ce sens, notamment avec les États-Unis. Après le Kenya ou le Ghana, il y a quelques années, les États-Unis signent désormais avec Kigali un protocole d'accord sur la coopération nucléaire civile. L'objectif du Rwanda, 60% de nucléaire dans son mix énergétique d'ici 2050. Pour le représentant, le premier SMR-300 en opération est attendu pour le début des années 2030 aux États-Unis et autour de 2035 au Rwanda, selon l'évolution de la coopération. Et puis au Sénégal, la coalition nationale pour une pêche durable tire la sonnette d'alarme après la décision du ministère des Pêches d'autoriser 5 navires industriels à pêcher dans la zone proche du littoral, alors qu'un gel des licences pour la pêche dans cette zone est en place depuis 2006. Interrogé lors d'une conférence de presse, la ministre de la Pêche assure s'être basée sur le dernier rapport du Centre de recherche océanographique de Dakar pour donner son accord à ce dégel partiel. Les 5 bateaux industriels auront l'obligation d'approvisionner exclusivement le marché national, promet encore la ministre, mais pour la coalition nationale pour une pêche durable, accorder des licences dans une zone globalement surexploitée où pêchent déjà les pêcheurs artisanaux est une hérésie. D'autant plus qu'il est impossible pour les bateaux de faire la différence entre les 9 espèces non surexploitées et les 11 autres surexploitées hors de nos frontières en Europe. Le gouvernement tchèque s'apprête à durcir les conditions applicables aux réfugiés ukrainiens bénéficiant de la protection temporaire dans le pays. Arrivés en masse depuis l'invasion russe, il serait près de 400 000 aujourd'hui. Les formalités administratives pourraient bientôt être beaucoup plus compliquées pour les Ukrainiens réfugiés en République tchèque depuis 2022 pour ces plus de 386 000 personnes, dont une majorité de femmes avec enfants. Le ministère tchèque de l'Intérieur prévoit une modification des règles qui régissent leur séjour sur le territoire, actuellement des règles simplifiées pour leur permettre, entre autres, de percevoir des aides, de trouver un logement, un travail, une place dans une école ou d'avoir accès à la sécurité nationale. Et puis en Syrie, pour finir, nouvelle alerte sécurité à Damas. Un soldat syrien a été tué ce 19 mai dans l'explosion d'une voiture piégée près de Bab Shari, aux abords du quartier chrétien de la vieille ville. L'attaque a eu lieu devant un bâtiment affilié au ministère syrien de la Défense, alors que des militaires tentaient déjà de désamorcer un autre engin explosif découvert dans le secteur. Le bilan provisoire fait état d'au moins 18 blessés selon les secteurs syriens. Selon les secours syriens, sur place, l'explosion a immédiatement ravivé le traumatisme de l'attentat contre l'église Mar Elias l'an dernier, qui avait fait 25 morts pendant une messe. La Syrie n'est toujours pas débarrassée de la violence. Selon le ministère syrien de la Défense, les militaires intervenaient sur un engin explosif quand la voiture a explosé. Aucune revendication pour l'instant. Plusieurs attaques ont déjà visé la Syrie ces derniers mois, parfois attribuées à des cellules du groupe État islamique. Pas d'arrestation annoncée pour le moment. Cette attaque rappelle que la sécurité reste fragile à Damas malgré les promesses de déstabilisation des nouvelles autorités. Mesdames, Messieurs, c'est sur cette dernière information au plan international que nous refermons ce Flash Info que j'ai le plaisir de vous présenter. Collaboration technique, Castero Agblaka du Sefuma, et devant ce micro pour la présentation, Je suis Anissé Dimadia. Merci à tous de nous avoir suivis.
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Merci d'avoir pris le rendez-vous de Vibes Attitude. Il est 17h passé de 2 minutes. Bonsoir à chacun, bonsoir à toutes et à tous. Bienvenue. Et j'espère que vous allez super, super, mais super bien. Votre programme Vespéral est de retour. Nous sommes jeudi, c'est l'avant-dernier numéro pour le compte de cette semaine. Demain, ce sera donc la grande réunion familiale. Noum, Chan Isifu, c'est mon nom. Merci de vous installer. Nous allons faire une immersion du côté de l'Amérique latine. Et bien pour savourer du reggaeton durant ces 1h25 de radio. Voici la toute première sur notre playlist.

La playlist, chers auditeurs, 9 minutes après 17h, merci de votre aimable fidélité à nous renouveler chaque fois et toutes les fois sur cette tranche d'antenne. Eh bien, priorité à la playlist jusqu'à 18h25, votre

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Allez, merci d'être resté à l'écoute de cette tranche d'antenne. Bah oui, je vous laisse en compagnie de la bonne zik. C'est du reggaeton pour vous jusqu'à 18h25. Bah voilà, heure à laquelle eh bien cette émission prend normalement fin. Allez, juste après, vous aurez les informations en langue fond et à 19h, la deuxième grande édition du journal parlé avec le service de la rédaction en langue française. Quant à moi, je m'éclipse pour bien sûr vous retrouver demain dès qu'il sonnera 17h. Pour la grande réunion familiale. D'ici là, j'espère que vous allez vous porter super, super, mais super bien. Prenez toujours la vie du bon côté. Soyez toujours positif et dites-vous que tout, mais absolument, tout passera. Tout, mais absolument, tout passera. Allez, à demain.

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0: Madame, Monsieur, bonsoir. Dans le titre de ce journal, le nouveau président élu du Bénin, Roumiad Wadaï, prête serment dimanche prochain à Cotonou. Et quelle est la portée de cet acte républicain? Question posée à l'ancien président de la Cour constitutionnelle du Bénin, Robert Dossou. Il sera dans ce journal. Le gouvernement vient pendant ce temps d'interdire la commercialisation de plusieurs marques de concentrés de tomates. Elles sont jugées non conformes et pourraient représenter un risque pour la santé des populations. On en parle dès le début de ce journal. Et sur le continent, on se mobilise contre la compagnie pétrolière Shell, alors que celle-ci prévoit de céder une partie de ses actifs à une entreprise locale. Depuis des années, ces associations accusent le groupe d'être responsable de graves pollutions dans le delta du Niger avec des conséquences sur l'environnement. Vous aurez toutes les précisions dans le journal Africa. Suivre les sports, bien d'autres nouvelles au plan national et à la boucle, la revue de presse nationale. Voilà pour le sommaire. La générale. Bienvenue à chacun et à tous. Et comme je vous l'annonçais, le gouvernement vient d'interdire plusieurs marques de concentré de tomates jugées non conformes. Selon les informations de Fraternité FM, le ministère de l'Industrie et du Commerce a annoncé l'interdiction de commercialisation de plusieurs marques de concentrés de tomates sur le territoire béninois. Il s'agit notamment des marques Leader, Richful et Top Premier, déclarées non conformes aux normes en vigueur en République du Bénin. Dans un communiqué signé ce 21 mai 2026 par le ministre de l'Industrie et du Commerce, les autorités indiquent que la consommation de ces produits pourrait représenter un risque pour la santé des populations. Par conséquent, tous les importateurs, distributeurs, détaillants et autres opérateurs économiques sont sommés de retirer immédiatement ces produits des circuits de distribution et des points de vente. Le ministère invite également les populations à éviter toute consommation des concentrés de tomates concernés en attendant de nouvelles dispositions. Les services compétents de l'État ont par ailleurs été instruits pour renforcer la surveillance du marché afin d'empêcher l'entrée et la distribution de ces produits sur l'ensemble du territoire national. Les autorités préviennent enfin que tout contrevenant à cette mesure s'expose aux sanctions prévues par la réglementation en vigueur en République du Bénin. Je l'annonçais en titre, le président élu Roumiad Wadaï prête serment le 24 mai à Cotonou, dimanche prochain donc, à quelques jours de cette cérémonie solennelle marquant son accession officielle à la magistrature suprême. Les préparatifs vont bon train au sein des différentes structures impliquées dans l'organisation de l'événement. Sur les lieux, devant accueillir la cérémonie, équipe technique, agents de sécurité et responsables administratifs s'activent afin de garantir le bon déroulement de cette étape importante de la vie démocratique béninoise. Entre installation des dispositifs protocolaires, aménagement des espaces d'accueil et coordination des invités attendus, tout est mis en œuvre pour assurer une cérémonie sobre mais hautement symbolique. Mais au-delà du caractère protocolaire, la prestation de serment demeure un acte républicain fort. Elle consacre l'engagement officiel du chef de l'État devant la nation, les institutions de la République et le peuple béninois. Justement interrogé sur la portée de cet engagement, Robert Dossou, ancien président de la Cour constitutionnelle du Bénin, explique que le serment est une condition préalable à l'exercice par le président élu de ses prérogatives de chef de l'État. Robert Dossou.
1: C'est quelque chose de grave, le serment qu'on prête. Le serment est une condition préalable à l'exercice par le président élu de ses prérogatives de chef de l'État. Le serment à prêter est celui qui est prévu dans la Constitution et par la Constitution. Nous avons déjà eu l'exemple où, pour des raisons qui lui sont personnelles, le président Mathieu Kérékou a sauté une phrase de la formule de serment et la Cour constitutionnelle a prononcé l'annulation de ce serment-là et a obligé le président Kérékou à aller prêter serment une deuxième fois. Le serment est un engagement formel, solennel et irrévocable auquel celui qui a prêté ce serment ne peut plus déroger.
0: Maître Robert Dossou, ancien président de la Cour constitutionnelle du Bénin. À la veille de la passation de pouvoir prévue dimanche prochain, le président sortant, Patrice Talon, lui, a adressé un message à la nation dans cette déclaration marquée par la gratitude et le bilan de ses 10 années de gouvernance. Il a salué les réformes engagées et les progrès accomplis avec les Béninois. Le chef de l'État a également réitéré ses vœux de réussite au président élu Romuald Ouadahi, appelé à conduire le Bénin durant les 7 prochaines années. Patrice Talon s'est dit convaincu que le Bénin poursuivra sa marche vers le progrès sous la conduite de son successeur. Dans son message, il a enfin invité les populations à se mobiliser autour de la nouvelle équipe dirigeante dans l'intérêt supérieur du pays, tout en exprimant sa reconnaissance à ses proches, collaborateurs et à son épouse Claudine Talon pour leur soutien durant son mandat. On change maintenant de registre. C'est une question de plus en plus importante, la mobilisation et le renforcement des capacités des professionnels des médias sur les enjeux de la justice climatique. Et conscient justement de ces enjeux, Amnesty International Bénin outire les journalistes après Cotonou et Boycon. C'est Parakou qui a accueilli l'atelier dédié à cette cause ce mercredi 20 mai 2026. À travers cette initiative, l'organisation entend faire des journalistes béninois de véritables acteurs de la défense des droits humains face aux bouleversements environnementaux. Dieudonné Dagbeto, directeur exécutif d'Amnesty International Bénin.
2: Il faut dire que depuis quelques années, nous nous sommes dit à Amnesty International Bénin qu'il faut impliquer les professionnels des médias dans les activités que nous faisons plutôt que de les inviter seulement à couvrir ces événements-là. Donc depuis 2023, nous avons formalisé, je dirais, cette intention en faisant des journalistes une cible principale d'un projet qui est arrivé à son terme l'année dernière. Il se fait que cette année, nous avons entrepris un nouveau projet qui porte sur la justice climatique. Et nous sommes dit que c'était encore une occasion de former ou de discuter de cette thématique d'abord avec les journalistes avant de commencer la plupart des activités qui sont prévues dans ce projet. C'est pour cela que nous avons réuni les professionnels des médias à Cotonou, à Boycon et à Parakou aujourd'hui pour discuter avec eux de cette thématique et de ce que nous entendons faire sur les 3 ou 4 prochaines années dans le cadre de ce projet.
0: Face aux effets du changement climatique, les médias ont un rôle essentiel à jouer, informer, sensibiliser, enquêter et porter la voix des communautés affectées. Mais que comprendre concrètement par justice climatique? Le directeur exécutif d'Amnesty International Bénin répond, Dieudonné Dagbeto.
2: Je pense que parfois il faut disséquer les thèmes pour permettre à tout le monde de comprendre. C'est un concept à la fois juridique, social mais également éthique qui voudrait que les grandes nations qui ont des actions qui perturbent l'environnement puissent être celles qui réparent le plus afin que les populations qui en paient le tribut soient, je dirais, ramenées à un niveau suffisant. En termes clairs, c'est que nous avons de grandes puissances qui, de par leurs activités industrielles ou autres, affectent l'environnement, affectent le climat pour l'ensemble de la planète. Et lorsqu'on parle de justice climatique, c'est de faire en sorte que cela soit réglé afin que ces grandes puissances-là puissent prendre des mesures, prendre des engagements pour pouvoir corriger cette situation.
0: Le concept de justice climatique est donc un concept pluridimensionnel et le rôle du professionnel des médias est assez déterminant en raison de la complexité de ces questions, celles liées aux défis climatiques. Dieudonné Dagbeto, directeur d'Amnesty International Bénin, reçu ce jeudi dans le grand direct de l'information.
2: Les médias, de façon traditionnelle, ont un rôle important à jouer, notamment déjà sur l'information, la mise à disposition de l'information du public, la sensibilisation ou je dirais tout court l'éducation de nous tous à ces sujets-là, mais aussi accompagner le plaidoyer que nous avons envers les pouvoirs publics, envers les gouvernants, et ensuite sensibiliser les entreprises qui, de par leurs pratiques, comme je le disais tantôt, arrivent à porter atteinte aux droits à l'environnement. Et on voudrait vraiment que les médias nous accompagnent dans ce sens-là. Il y a certainement des programmes ou des rubriques qui sont accordées à ces questions-là, mais nous voudrions insister et surtout impliquer davantage les médias dans ce combat que nous avons ouvert. Parce que pour nous, au-delà des rencontres, au-delà des discours, Il faudrait aller à la base pour éduquer les populations aussi sur les pratiques qui peuvent concourir à réduire les effets de ces changements climatiques-là pour nous tous. Donc nous estimons que les populations écoutent vraiment les médias. Lorsque les programmes sont faits en français et dans nos langues locales, c'est pour cela que nous sommes descendus à la base au sein des communautés pour impliquer les radios locales.
0: Mesdames, Messieurs, on marque une courte pause. La Générale. Face aux défis sanitaires qui menacent le secteur de l'élevage, acteurs publics et professionnels du domaine se mobilisent à Natitengu. Depuis le 19 mai 2026, un hôtel de la ville accueille un atelier de formation réunissant éleveurs professionnels et vétérinaires autour d'un objectif majeur, renforcer la biosécurité dans les fermes et promouvoir les bonnes pratiques d'élevage. Cette rencontre est initiée par le programme d'appui aux initiatives dans le secteur de l'élevage et à la cohésion sociale. Représentant le directeur de l'élevage, le docteur Victor Alanoton a insisté sur l'importance d'une meilleure prévention sanitaire pour garantir la productivité et la sécurité du cheptel.
3: 3 jours pour échanger avec les éleveurs de petits ruminants, partager donc les expériences de terrain pour améliorer la biosécurité dans les élevages. L'élevage de petits ruminants représente une source vitale donc de protéines et de sécurité alimentaire, de génération donc de ressources pour des milliers de ménages au Bénin. Cependant, ce secteur reste vulnérable aux maladies transfrontalières. Au premier rang, nous avons la peste donc des petits ruminants. C'est donc le cœur même de notre plan stratégique national d'éradication de la peste des petits ruminants. Durant ces 3 jours, nous allons ensemble analyser la chaîne de valeur de la viande des petits ruminants au Bénin, renforcer les capacités des acteurs sur les principes de base de l'hygiène, du contrôle stratégique national, d'éradication de la peste des petits ruminants. Durant ces 3 jours, nous allons ensemble analyser la chaîne de valeur de la viande des petits ruminants au Bénin, renforcer les capacités des acteurs sur les principes de base de l'hygiène, du contrôle stratégique national, d'éradication de la peste des petits ruminants. Durant ces 3 jours, nous allons ensemble analyser la chaîne de valeur de la viande des petits ruminants au Bénin, renforcer les capacités des acteurs sur les principes de base de l'hygiène, du contrôle.
4: Mais au-delà de tout ça, je pense que l'accompagnement pour la vaccination va se mettre en place et les ressources sont également disponibles pour que ça soit prochainement lancé. La peste des petits ruminants est classée parmi les maladies qui créent le plus d'incidence à nos éleveurs. Si on les interroge individuellement, ils peuvent témoigner. Chaque année, ils perdent énormément de leurs animaux. Et comme vous savez que c'est une activité non seulement pour les hommes, mais c'est une activité qui est principalement dans nos contrées les plus reculées, détenues par les femmes. Et donc, qui dit femmes et dit qu'il y a beaucoup de mortalité, ça veut dire qu'il y a un impact économique fort dans nos ménages. Et on doit donc réagir pour que le Bénin puisse réellement jouer sa partition à l'éradication de cette maladie. C'est une maladie qu'on peut éradiquer, comme on a pu éradiquer par exemple la peste bovine. Mais il faudrait qu'on soit très sérieux dans le travail qu'on doit faire et que l'engagement soit vraiment de part et d'autre, c'est-à-dire que autant les services techniques de l'élevage, autant donc l'administration va se mettre en branle pour apporter sa technicité et dérouler un programme très sérieux. Mais autant également, il faudrait que les éleveurs qui sont les détenteurs de ces animaux-là puissent être ouverts et participer au programme qui va être déroulé, qui va être établi à leur endroit. Si ce sérieux est observé, les ressources pour accompagner, pour soutenir cela ne vont pas manquer à l'État central et aux partenaires qui nous accompagnent.
0: Le haut-commissaire a également salué l'accompagnement des partenaires techniques et financiers, notamment la coopération suisse et la Banque mondiale, dont l'appui contribue au renforcement du secteur de l'élevage au Bénin. Adamu Mamasambo.
4: Je voudrais

0: Ici, devant les éleveurs, profiter pour remercier vraiment nos partenaires qui nous soutiennent, notamment la coopération suisse qui nous permet de tenir cette section. Je rappelle que c'est un ensemble de 5 sections qui vont se dérouler pour couvrir les 4 départements du nord, c'est-à-dire Borgo, Alibori et Atakora-Donga. Dès qu'on aura des ressources complémentaires, on va étendre cette activité pour couvrir les autres départements parce que la question qui est ici abordée par rapport à la peste des petits ruminants, elle est quand même assez cruciale et préjudiciable à l'économie de nos éleveurs. Je remercie également la Banque mondiale qui nous accompagne et qui nous soutient également dans plusieurs investissements au niveau des 4 départements. Nous sommes en train d'aller vers l'extension pour couvrir d'autres départements du centre et du sud de notre pays dans le cadre du financement de la Banque mondiale.
1: Prévu pour durer 3 jours, l'atelier permettra aux participants de renforcer leurs capacités afin de mieux prévenir les risques sanitaires et améliorer durablement les pratiques d'élevage. Retenez, mesdames et messieurs, que le violent épisode de pluie torrentielle accompagné de grêle survenu dimanche 17 mai à Parakou a occasionné d'importants dégâts avec malheureusement un décès et un blessé dans une église. Le drame s'est produit au niveau de la paroisse catholique Notre-Dame du Sacré-Cœur de Banikani dans le deuxième arrondissement. Selon les informations de Fraternité FM, l'incident est survenu en pleine messe de 18h au moment de la communion. Sous la force du vent, une partie de la toiture de l'édifice religieux s'est arrachée, provoquant la chute d'un madrier sur un fidèle présent dans l'église. Le bilan fait état d'un jeune homme d'une vingtaine d'années grièvement blessé, ainsi qu'un autre fidèle également touché, tous deux évacués d'urgence au CHUD du Borgou. L'un des blessés est décédé à l'hôpital quelques heures après son admission. Les dégâts matériels sont également importants, avec une grande partie de la toiture emportée par les intempéries et plongeant la paroisse dans un état de désolation. Rapprochés par nos équipes, les responsables paroissiaux indiquent que des démarches sont en cours afin d'évaluer la situation tout en promettant de communiquer davantage de précisions dans les prochaines heures. Nous allons poursuivre ce journal, mesdames et messieurs. Ouf de soulagement pour les écoliers et le personnel enseignant de l'EPP Madina de Parako. Après les dégâts causés par les dernières pluies accompagnées de vents violents, les salles de classe décoiffées retrouvent progressivement leur visage grâce aux travaux de réfection engagés par la mairie de Parako. Une intervention saluée par les responsables de l'établissement, les parents d'élèves et les populations riveraines qui y voient une réponse rapide pour permettre aux écoliers de poursuivre les cours dans de meilleures conditions. Reportage Aquilas Taco.
2: Quelques jours après le cri de cœur lancé par les responsables de l'école primaire publique Madinan, suite aux dégâts causés par la forte pluie du dimanche dernier, la mairie de Parakou est intervenue pour apporter un soulagement à l'établissement. Des travaux de remise en état et des actions d'urgence ont été entrepris afin de permettre aux apprenants de poursuivre les cours dans de meilleures conditions. Cette intervention de la municipalité est saluée par les responsables de l'école ainsi que les populations du quartier. Le chef du quartier Madina se réjouit de ce acte posé par les autorités communales. Ici Foumaman, chef du quartier Madina.
3: La mairie s'est déplacée avec des instruments, les tôles, les madriers pour venir nous secourir par rapport aux derniers événements, les pluies qui ont tout arraché dans notre école. C'est pourquoi je suis venu. Par rapport à ce taxe, je suis très très content par rapport parce que ça s'est passé le 17 et le 20 déjà. Il y a quelque chose qui se passe, donc on remercie le maire. Mon message que je vais dire, bon, assez de travail à faire ici. C'est-à-dire, il reste encore des endroits où le vent, lever des trucs que nous souhaitons que la mairie continue pas à nous aider.
2: Même satisfaction du côté du vice-président du bureau de l'association des parents d'élèves, qui estime que cette intervention vient rassurer les parents inquiets des conditions d'études des apprenants après les intempéries. Imoru Taero, vice-président du bureau APE.
4: Bien avant tout cela, on avait écrit à la mairie. Donc, nous avons tout fait. On savait que le pire allait venir. Mais le maire a réagi. Effectivement, il a déplacé au moins les tôles et les madriers pour la réfection de cette salle. Vraiment, nous lui disons merci aussi au maire. Ça m'a beaucoup soulagé. Ça m'a beaucoup soulagé. Pourquoi? Parce que ici, ce sont des amis. ce sont des amers. Si c'était au cours des amers que cela s'est passé. Donc voilà aussi l'image du maire.
2: Tout en remerciant la municipalité pour sa promptitude, la directrice du groupe B de l'EPP Madina évoque toutefois d'autres difficultés auxquelles l'établissement reste confronté. Elle a dit à Lima Ousmane.
5: Mercredi 20 mai, c'est la joie présentement puisque la mairie a répondu favorablement. Nous sommes débordés de joie, une joie infinie pour cette réponse, cette réaction prompte et les travaux. La réflexion a commencé. Il n'y a pas de petits travaux. Ce qui est là, on peut dire que c'est petit, mais c'est énorme. On sait ce qui est là. Donc ce qu'on est en train de faire ici, je suis fier, nous sommes fiers. C'est une réflexion qui n'est pas totale, mais vraiment très bien. Puisque l'examen, ce peu, est déjà là. C'est déjà bien. Notre doléance, notre souhait est que vraiment cette démarche, hein, que la mairie a commencé, que ça soit continuel vraiment pour nous.
2: Malgré les difficultés, responsables anciens et parents d'élèves espèrent voir d'autres actions suivre afin de renforcer durablement les infrastructures éducatives de la ville de Parakou.
1: Voilà qui annonce les sports. La FIFA envisage une nouvelle réforme majeure de la Coupe du Monde selon des informations relayées ce jeudi par plusieurs médias. L'instance internationale étudierait la possibilité d'organiser le Mondial 2030 avec 64 sélections nationales. Cette réflexion intervient alors même que la première Coupe du Monde à 48 équipes n'a pas encore eu lieu. Prévue en 2026, la compétition sera organisée conjointement par les États-Unis, le Canada et le Mexique. D'après le quotidien espagnol AS, cette idée aurait été proposée par la CONMEBOL. L'objectif serait de permettre à davantage de nations, notamment celles rarement qualifiées, de participer à la plus grande compétition de football au monde. La FIFA devrait approfondir les discussions sur cette éventuelle expansion après la Coupe du Monde 2026. Si le projet aboutit, le Mondial 2030 pourrait devenir l'édition la plus ouverte de l'histoire. On va poursuivre maintenant avec les nouvelles sur le continent. Grâce Kodo du Sefima, bonsoir.
6: Bonsoir Raoul.
1: Nous ouvrons l'actualité sur le continent par le Nigeria, où vous nous dites que des ONG dénoncent les dégâts environnementaux liés à Shell dans le delta du Niger.
6: Oui, effectivement, au Nigeria, plusieurs ONG se mobilisent contre la compagnie pétrolière Shell, alors que celle-ci prévoit de céder une partie de ses actifs à une entreprise locale. Depuis des années, ces associations accusent le groupe d'être responsable de graves pollutions dans le delta du Niger, avec des conséquences sur l'environnement et la santé des populations.
1: Et pendant ce temps, en RDC, des tentes incendiées dans un centre de traitement contre Wampara.
6: Un incendie a éclaté jeudi à Wampara, près de Bunia, où les proches d'un patient décédé d'Ebola ont incendié deux tentes du centre de traitement après le refus des équipes médicales de remettre le corps. Selon l'ONG Alima, les structures sanitaires de la zone sont déjà débordées. Des tentes avaient été installées en urgence afin de séparer les cas suspects des autres patients et protéger le personnel soignant.
1: Et en Afrique du Sud, le maire de Johannesburg défend son bilan avant les municipales.
6: À l'approche des élections municipales, le maire de Johannesburg, Dada Morero, a présenté mercredi son discours annuel sur l'état de la ville. Très attendu, ce discours annuel intervient dans un contexte marqué par plusieurs difficultés, problèmes financiers, pénurie d'eau et dégradation des services publics. De nombreux habitants estiment que la capitale économique sud-africaine est en déclin. Et l'édition se poursuit avec la revue de presse nationale.
1: « Bonjour à tous. Ouvrons cette revue de presse par la conférence de presse animée mercredi 20 mai 2026 à Cotonou par le secrétaire général adjoint et porte-parole du gouvernement. Face aux professionnels des médias, Wilfried Léandre Rumbedi s'est prononcé sur les grands sujets de l'actualité. Les quatre vérités, l'investigateur, Dynamisme Info, Le Routier, La Cloche, L'Observateur, Dahabarou, Fraternité FM.bj et autres publications en parlent. De la grâce présidentielle à la supposée libération clandestine d'Olivier Bokor, en passant par le choix de Cotonou pour l'investiture du nouveau président Romuald Ouadahi, le licenciement à la SRTB et le bilan de 10 ans de gouvernance du président Patrice Talon, rien n'a été occulté. Face aux journalistes, Wilfried Léandre Rumbedi a présenté Patrice Talon comme un dirigeant résilient et déterminé, ayant consacré son énergie à la transformation du Bénin, malgré les critiques et les difficultés rencontrée au cours de son magistère, note la boussole. Il a évoqué des réalisations pharaoniques qui, selon lui, ont profondément modifié le visage du pays. Le porte-parole du gouvernement, selon le journal, a insisté sur les infrastructures routières, les réformes économiques et administratives, la modernisation urbaine ainsi que le repositionnement progressif du Bénin sur la scène africaine et internationale. Sur la question de la grâce présidentielle, Wilfried Léandre Rumbedi a clarifié la position du gouvernement sur le statut des hommes politiques, écrit l'événement du jour. Il y a des acteurs politiques qui sont en prison pour diverses infractions et cela ne fait pas d'eux des prisonniers politiques, a martelé Wilfried Léandre Rumbedi, repris par le journal, qui souligne que le porte-parole du gouvernement a joué la carte de la prudence, ce qui relance le débat sur la libération de certains hommes politiques par les mesures de la grâce présidentielle. Analyse la publication. Au sujet de la supposée libération clandestine de Olivier Bokor, le gouvernement, selon son porte-parole, balaie les rumeurs et rassure, écrit Le Routier. Supposée libération incognito de Olivier Bokor, le gouvernement balaie d'un revers de la main la rumeur, reprend La Cloche, qui écrit que Bokor se trouve en prison, selon Wilfried Léandre Rumbedi. L'espoir s'éteint pour les exilés et détenus, dit politique, analyse alors Dynamisme Info au sujet de la grâce présidentielle. Mais l'événement du jour rapporte ses propos qui semblent aussi rassurés. Citation, en 96 heures, beaucoup de choses peuvent se passer, y compris les choses que vous n'espérez pas. Le secrétaire général adjoint du gouvernement s'est aussi exprimé sur le licenciement de plusieurs agents de la Société de radio et télévision du Bénin, SRTB. Sur la question, la boussole note que selon ses propos, que la décision ne relève pas directement du gouvernement. Il dit regretter la manière dont les travailleurs concernés auraient été informés, estimant qu'une meilleure communication aurait permis d'atténuer le choc social. Pendant ce temps, Fraternité FM.bj nous informe que le préfet Djibril Mamansissé distingue les agents les plus méritants de la préfecture de Parakou. Le préfet du Borgou, Djibril Mamansissé, a procédé lundi 18 mai 2026 à la distinction des membres de son cabinet ainsi que des chefs de service de la préfecture de Parakou pour les performances réalisées dans l'exécution de leur contrat d'objectif au titre de l'année 2025. Cette cérémonie de reconnaissance, devenue une tradition au sein de l'administration préfectorale, selon le journal, vise à promouvoir les valeurs d'excellence, de professionnalisme et de responsabilité dans le service public. Au cours de la cérémonie, le préfet Djibril Mamansissé a également exprimé son émotion face au témoignage de reconnaissance des membres du comité de direction Codir qui lui ont offert des tableaux en signe d'estime pour le leadership exercé à la tête de l'administration préfectorale. Dans la suite, la boussole nous informe qu'un homme de 47 ans a découvert avec stupeur qu'il avait été officiellement déclaré mort alors qu'il est bel et bien vivant. Selon la publication, la découverte remonte au 4 mai dernier alors qu'il procédait au rangement de certains documents à son domicile. Une enquête aurait été ouverte pour fausse déclaration afin de déterminer les responsabilités. De cette scène insolite à ce drame à Diakotomé, un élève meurt après avoir été frappé par la foudre dans une école. Fraternité FM.bj qui publie l'information précise que le drame s'est produit mercredi 20 mai 2026 dans l'arrondissement de Pota, commune de Diakotomé, département du Koufo. L'élève, précise la publication, a tragiquement perdu la vie après avoir été frappé par la foudre au sein de son établissement plongeant la communauté éducative. éducative dans les mois. L'incident est survenu, renseigne le journal, en pleine activité scolaire, alors qu'une pluie accompagnée d'orages s'abattait sur la localité. La foudre aurait touché l'apprenant dans l'enceinte de l'école, ne lui laissant aucune chance de survie. Fin de cette revue de presse. Merci de m'avoir suivi. À demain. Mesdames et messieurs, c'est également la fin de cette édition que j'ai le plaisir de vous présenter. Mais suivez juste après moi le dossier environnement de la rédaction qui porte sur les conséquences de l'utilisation des engrais et produits chimiques. C'est avec Ulrich Abalo.
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8: L'homme et son environnement sont menacés par l'utilisation abusive et massive des pesticides et fertilisants chimiques dans l'agriculture. Cette pratique, désormais ancrée dans les habitudes, a des conséquences dévastatrices sur l'environnement, notamment les sols, mais également sur l'organisme humain à travers les aliments que nous consommons. Selon des experts, chaque année, plus de 140 millions de tonnes d'engrais chimiques sont déversées dans la production agricole du monde et le Bénin n'échappe pas à cette réalité. Des engrais chimiques sont utilisés sur toutes les grandes surfaces cultivables. La situation préoccupe, selon Abdelaziz Abdoulaye, ingénieur agronome qui propose des approches pour inverser la tendance.
9: Il faudrait que nous trouvions une alternative rapide puisque d'ici à là, nous risquons donc de ne pas pouvoir cultiver sur nos sols. Il faudrait de plus en plus que nous allions vers l'engrais organique, le compost, les engrais liquides, etc. pour que la restauration des sols soit. Évidemment, si nous continuons avec les engrais chimiques des années à venir, c'est clair que nous allons tomber dans le piège de la dégradation complète des sols. À un moment donné, les sols ne pourront plus donner grand chose pour nos populations, pour nos paysans. À un moment donné, les sols ne vont plus répondre avec l'engrais chimique minéral que nous avons actuellement. C'est pour cela qu'il faudrait nécessairement être respectueux de la nature, respectueux du sol, en appliquant d'autres méthodes donc de fertilisation des sols, entre autres donc l'utilisation de l'engrais organique, entre autres également la mise en place en association avec les autres cultures, les cultures fertilisantes telles que le pois d'Angol.
8: Plusieurs raisons expliquent, selon les spécialistes du secteur agricole, la mauvaise utilisation des engrais chimiques qui se traduit par le non-respect du dosage prescrit. Professeur Mohamed Nasser Bako, agronome et sociologue des ressources naturelles, est le directeur du laboratoire Société Environnement de l'Université de Parakou. Selon ce dernier, le manque d'informations, la difficulté d'accès aux engrais de bonne qualité et l'absence de mesures restrictives sont entre autres motifs.
10: Il n'y a pas suffisamment de conseils, de sensibilisation à l'endroit des agriculteurs sur l'utilisation des engrais. Parce que vous savez, Daniel, année, différentes formes d'engrais qu'on va proposer aux paysans. Et donc, en principe, chaque fois que l'on va changer les formules, les formulations d'engrais, il serait plus utile d'aller sensibiliser, d'aller former les producteurs sur l'utilisation de ces engrais. Mais deuxième chose, c'est que les producteurs, de façon générale, hein, vous le savez très bien, près de 110% de nos producteurs sont analphabètes. Et donc, le message ou les procédés d'utilisation, les engrais qu'on leur apporte sont généralement dans des langues qu'ils ne maîtrisent pas, qui ne savent pas décoder, qui ne savent pas déchiffrer. Et donc, le non-respect des prescriptions ou des conseils pourrait être aussi expliqué par le fait que les producteurs sont en grande majorité analphabètes, ne savent pas lire et écrire en français ou en anglais selon les langues dans lesquelles on a expliqué comment utiliser les engrais à eux proposés.
8: La situation est alarmante, mais le sociologue des ressources naturelles dit garder l'espoir d'un changement pour garantir aux générations futures de profiter de la terre et de l'environnement sans difficulté. L'espoir du professeur Mohamed Nasser Bako se base sur trois éléments essentiels.
9: L'espoir vient de ce que si on continue les sensibilisations, si on continue à éduquer, à informer, il est clair qu'il y aura des changements de comportement. Je pense aussi qu'au-delà de la sensibilisation et puis de l'information et de la communication, il faut pouvoir appliquer un certain nombre de principes qui sont connus et qui marchent ailleurs. Je le disais tout à l'heure, l'application du principe pollueur-payeur, si vous polluez, ben vous devrez payer pour le préjudice que vous avez créé à l'environnement. Et donc, l'application de ce principe-là, ou l'application des principes qu'on va appeler le principe de précaution et le principe de responsabilité. Et ce n'est pas parce qu'on ne sait pas qu'il faut continuer à menacer notre environnement. Donc, même lorsqu'on se retrouve en situation où on ne sait pas, il faut que les dirigeants, les autorités puissent faire valoir ce qu'on va appeler les principes de précaution, les principes de responsabilité. La responsabilité que la terre sur laquelle nous vivons ne nous appartient pas. Comme on le dit souvent, cela a été emprunté à nos générations futures. Et donc, par rapport à cela, le principe de responsabilité, le principe de précaution devrait nous amener à mener des actions pour protéger cet environnement-là.
8: L'utilisation d'intrants chimiques en agriculture a donc un impact majeur sur l'environnement et sur la santé humaine. Ces produits par ruissellement finissent par contaminer les sols, les nappes phréatiques et les cours d'eau, créant ainsi un panache de pollution étendue. Ce phénomène, qui constitue l'un des principaux problèmes environnementaux, mérite toute notre attention.
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